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Excellent dimanche soir à vous. Moi, c'est Jason. Je vous accompagne comme ça jusqu'à minuit. Je veux en profiter pour saluer les gens de l'extérieur, donc les visiteurs qui viennent nous voir là, pour les prochains jours dans le Témiscouata, pour les vacances de la construction. Je vous souhaite la bienvenue chez nous. Profitez-en au max et merci beaucoup de nous écouter au 95.5.

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1: La semaine passée, dans les 100 000 matins, il y a eu vraiment beaucoup d'entrevues concernant plusieurs événements à venir. Gymkhana de l'écurie SS, festival d'été de Squatec, entre autres. Vous pouvez aller dans la section rattrapage de notre site au 95.5.ca pour en savoir un peu plus, pour écouter tout ça. Et parlant des 100 000 matins, pour les deux prochaines semaines, François-Joseph sera en vacances. Ben, profites-en bien, mon ami!

L'organisation des grandes fêtes TELUS de Rimouski a fait savoir que pour des circonstances exceptionnelles hors de son contrôle, le rappeur et chanteur Timbaland a dû annuler sa participation prévue le 31 juillet. C'est Loud Luxury qui va prendre le relais de ce côté-là. L'événement sera présenté en 20e édition du 29 juillet au 2 août au Parc Beau Séjour. D'ailleurs, vous avez un article complet de notre journaliste Michel Scarpino que vous pouvez aller

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Moi, c'est Jason. Je vous accompagne comme ça jusqu'à minuit. Je veux en profiter pour saluer les gens de l'extérieur, donc les visiteurs qui viennent nous voir là, pour les prochains jours dans le Témiscouata, les vacances de la construction. Je vous souhaite la bienvenue chez nous. Profitez-en au max et merci beaucoup de nous écouter au 95.5.

La semaine passée, dans les 100 000 matins, il y a eu vraiment beaucoup, beaucoup d'entrevues concernant plusieurs événements à venir. Gymkhana de l'écurie SS, festival d'été de Squatech, entre autres. Vous pouvez aller dans la section rattrapage de notre site au 95.5.ca pour en savoir un peu plus, pour écouter tout ça. Et parlant des 100 000 matins, pour les deux prochaines semaines, François-Joseph sera en vacances. Ben, profitez.

L'organisation des grandes fêtes TELUS de Rimouski a fait savoir que pour des circonstances exceptionnelles hors de son contrôle, le rappeur et chanteur Timbaland a dû annuler sa participation prévue le 31 juillet. C'est Loud Luxury qui va prendre le relais de ce côté-là. L'événement sera présenté en 20e édition du 29 juillet au 2 août au Parc Beau Séjour. D'ailleurs, vous avez un article complet de notre journaliste Michel Scarpino que vous pouvez aller lire sur Montémiscouade.

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0: 5h59, bienvenue sur Haut partout dans l'Est du Québec. Merci d'être bien branché au 100 000 matin. Vous êtes sur le 98.7, le 93.9, le 95.3, le 95.5, parce que nos amis du Témiscouata sont avec nous cette semaine.
1: Bienvenue.
0: Et au 99.1 sur la Côte-Nord. Je m'appelle Mathieu Guimond, en compagnie de Mme Stéphanie Gagné. Mesdames, messieurs.
1: Je suis contente d'avoir retrouvé mon poste. Je me sens un peu allégée, je ne sais pas pourquoi, là. Mais très heureuse d'être à vos côtés, avec une journée qui commence quand même bien, mélange de soleil, de nuages. C'est un beau lundi, avec des températures, je dirais, variables.
0: Oui, parce que quand on regarde ça, on parle de généralement soleillé, Rimouski, ça se dégage en mi-journée, max à 22 pour aujourd'hui. Pour la matinée, soleil, nuage, un max à 18 pour aujourd'hui. Du côté de la Côte-Nord, un dégagement qui va se faire dans le courant de l'avant-midi avec 23 sous le soleil au menu pour la Côte-Nord. Et au Témiscouata, 22 degrés, généralement soleillé aujourd'hui. Et là, c'est un petit matin, hein? On est à 7 degrés au Témiscouata, 14 sur la Côte-Nord, 13 du côté de Matane et 11 du côté de Rimouski.
1: Mais bon, un petit coton à pain ce matin qu'on peut enlever rapidement.
0: Ben,
1: puis
0: c'est
1: on
0: ce que t'as fait?
1: Exactement.
0: C'est ce que t'as fait? T'as rentré en studio, t'as fait comme, hey, je suis ambitieuse un peu avec mon coton ouaté, moi, là, matin, là.
1: Ouais.
0: Mais t'étais bien dans ton coton ouaté pour
1: très citer bien.
0: Claude Cobra.
1: Toujours. Quand on cite Claude Cobra, ça fait toujours mon affaire.
0: Qu'est-ce qui se passe dans cette émission du lundi 20 juillet? Ben, hier, ça s'est terminé, cette Coupe du Monde, avec une victoire de l'Espagne. On va en jaser avec notre chroniqueur soccer, Jean-Michel Collin, qui sera avec nous en studio ce matin, aux alentours de 7h05, pour notre chronique La Game de ce matin. Il y a Donald encore qui a essayé de voler la vedette hier. Oh, je suis tanné.
1: C'est le soccer, la vedette, c'est pas Donald.
0: Non, mais il a donné le trophée, mais on aurait dit que c'était comme, non, il est trop beau, il est en or, je veux le garder. Il avait l'air à vouloir garder
1: Il est très bien dans mon décor.
0: Ben oui, tabarnouche, tu dis, il a mis de l'or partout, il a du doré partout dans les bureaux de la Maison-Blanche. Et puis, si, quand vient le temps de se tasser pour laisser les gens fêter, il a pas voulu se tasser. Oh my God, il est tombé endormi en plus pendant la game. Pendant la game hier. On va en jaser.
1: Ouais,
0: on va en jaser.
1: C'est ça qu'on va en jaser.
0: Hey, ça fait longtemps qu'on n'a pas joué également. Ça fait bon 3 semaines, hein? Avec, c'est ça. Ben, t'étais parti en vacances quand, moi, je suis reparti en vacances. Ça fait tout ça.
1: Hey, écoute, je vais mettre ça en pause, puis on pourra en parler à Jean-Michel, mais je pourrais vous faire jouer. Tant qu'à avoir Jean-Michel avec nous, tu sais.
0: Ben là, si tu fais un quiz sur le soccer, j'en mange une sincère.
1: Non,
0: volée,
1: je vais faire autre chose. Non, on va aller ailleurs.
0: Ah
1: mais,
0: oui, OK, mais 7h30, on a un duel si à vous proposer.
1: Là, parce que je pense qu'il va venir avec sa gang, là, mais on va, tu sais, on va en profiter. On joue toujours l'un contre l'autre. À un moment donné, pas de changement, pas d'agrément.
0: On a aussi au menu notre question du jour. On veut savoir le nombre de kilomètres que vous pensez faire durant vos vacances, parce qu'il y en a beaucoup, que ça a commencé vendredi, hein, les vacances de la construction. Ah, il y avait du monde sur le chemin. Ah, barnouche, il y avait du trafic. Non, c'est...
1: Ah ouais, c'est ça.
0: C'était assez intense.
1: Moi, j'étais dans l'Est en fin de semaine, puis il y avait beaucoup de circulation, mais tu sais, honnêtement, je trouvais que les gens étaient polis, respectaient bien les limites de vitesse, puis les conditions météo, il s'est mis à pleuvoir pas mal hier, là, donc c'était pas parfait non plus
0: ben,
1: pour
0: moi aussi,
1: les conditions.
0: Quand je suis revenu de Québec samedi, puis non, on était sur la pluie battante du début jusqu'à la fin de la run, là, tu sais, ça te donne une idée, là. Et puis, également, on va jouer à 8h10 avec notre jeu de Deux vérités, un mensonge spécial, le plus gros mensonge de l'année. Encore une fois, pour vous permettre de jouer, vous autres aussi. Qu'est-ce qui se passe de bon dans votre coin dans les 100 000 matins? On vous fait un bilan de l'actualité du jour dans les prochaines minutes après le passage de nos bleus jeans bleus. Un petit scotch and poche. Hey, on est en vacances. Pourquoi pas? Moi, c'est ce que je dis. Profitez-en. Merci d'être bien branché au 100 000 matin. Vous êtes sur Haut partout dans l'Est du Québec. On vous accompagne jusqu'à

0: Bernard Feu, merci de démarrer ce lundi 20 juillet à notre compagnie dans les 100 000 matins sur haut partout dans l'est du Québec. D'ailleurs, vos salutations, vos vœux d'anniversaire, où vous soyez là. Passez-Laurent-Vallée, Côte-Nord, la Matanie, le Témiscouata, la Métis, Rimouski, des environs, vous nous faites signe au 418-724-9870. Ça va nous faire plaisir d'avoir de vos nouvelles.
1: Et surtout, s'il se passe quelque chose sur la route, on sait jamais.
0: Oui.
1: Il y a pas mal de monde sur la route. La preuve avec, sur notre fil de presse, on fait déjà bilan triste de quelques accidents qui ont été répertoriés. On parle de vacances de la construction avec un bilan déjà très lourd. 5 décès en 3 jours. Donc, le premier week-end qui suscite de l'inquiétude, c'est après une année particulièrement tragique aussi sur les routes lors des vacances de la construction en 2025. À chaque année, on se dit non, cette année, ça va aller mieux. Ben, le premier week-end de cette période qui suscite de l'inquiétude, puisque 5 personnes sont décédées en seulement 3 jours. On parle de collision frontale sur la route 329 à Lantier dans les Laurentides. Il y a aussi dans le secteur de Tadoussac, Trois-Rivières aussi, et deux accidents qui se sont produits dans la région de la capitale nationale.
0: On parle aussi de Donald Trump qui menace toujours d'imposer des droits de douane malgré une discussion avec le premier ministre canadien Mark Carney. Donald Trump en a contre les feux de forêt au Canada. Puis avec les masses d'air, tout ça, ben le panache de fumée, ben il se déplace aux États-Unis. Et ça, Donald dit qu'on devrait mieux entretenir nos forêts pour faire en sorte que ça n'arrive plus et qu'on ne pollue plus l'air des Américains. Mais là, c'est parce qu'à un moment donné, Mark Carney, dans son entretien avec Donald Trump, a essayé de faire comprendre, écoute, c'est pas de notre faute. Les courants d'air, je peux toujours bien pas y contrôler, pas vous envoyer la fumée des grands feux de forêt qui touchent entre autres le secteur de l'Ontario qui est particulièrement durement touché par les temps qui courent. Et là, il y avait eu des réactions au côté politique du côté américain. Là, Donald Trump s'en est mêlé en disant, on va vous rajouter des tarifs, vous nous envoyez votre boucan. Ben oui, on peut contrôler ça comme ça. Mais aussi, il y avait différents gouverneurs d'États touchés par les États-Unis, également par cette fumée-là, mais aussi des sénateurs qui disaient justement que, bon, le Canada devrait être tenu responsable pour la mauvaise qualité de l'air qui arrive avec ces feux de forêt-là du côté américain. Il y a le premier ministre de l'Ontario, Doug Ford, qui s'en est mêlé, qui a dit, ben nous autres, on est les premiers à aller vous aider quand ça vous arrive. Souvenez-vous des feux, entre autres, en Californie. Mmh. On a envoyé des pompiers canadiens, des Québécois, des Ontariens qui sont allés faire leur tour pour aller donner un coup de main, quoique le coup de pied c'est peut-être pour les politiciens américains, on voudrait le donner, mais bon, pour aller donner un coup de main aux pompiers américains qui étaient aux prises avec ces feux de forêt-là, et les commentaires du premier ministre de l'Ontario hier étaient, ben c'est une roue qui tourne, hein, à un moment donné ça va vous arriver, puis nous autres, en bons voisins, ben on va aller vous aider. Ça fait que là, entre-temps, essayez pas de nous tenir responsables. On a malheureusement pas de contrôle là-dessus. Et on a essayé de faire comprendre ça à Donald. On va voir si ça va-tu marcher. On peut en douter. Parce qu'on parle quand même de Donald.
1: Ouais. Ici. Et les États-Unis ont annoncé mener des frappes sur l'Iran pour la 9e nuit consécutive. Ouais. Aujourd'hui, heure locale, Téhéran qui riposte une nouvelle fois par des attaques contre ses voisins du Golfe en revendiquant l'attaque de 2 pétroliers dans le détroit d'Hormuz. Des raids de nuit qui ont visé des centres de commandement militaire iranien, des sites de défense aérienne et de surveillance côtière, des capacités maritimes, des sites de lancement de missiles et de drones et les réseaux de communication pour réduire davantage la capacité de l'Iran à attaquer des navires commerciaux et marins civils qui transitent par le détroit d'Hormuz.
0: Et du côté de la guerre en Ukraine, ben ça se poursuit. Attaque de drones contre la grande région de Moscou en Russie. Plusieurs blessés, un site industriel en feu. C'est 400 drones qui ont été lancés par les Ukrainiens dans la nuit en direction de la région de Moscou. Dont 85 qui ont été détruits aux extrémités de la ville. Donc, on parle de 10 blessés, parmi lesquels 3 ressortissants chinois. On a provoqué un incendie dans un important site industriel, selon les autorités, lundi. Donc, c'est une autre attaque qui montre que on n'entend pas diminuer les hostilités, autant du côté russe que du côté ukrainien, pour cette guerre qui se poursuit depuis encore un méchant bout de temps.
1: Le gouvernement fédéral annonce qu'il va interdire l'entrée au Canada aux ressortissants étrangers ayant mis les pieds en République démocratique du Congo au cours des 21 derniers jours, en raison du risque d'importation de la maladie mortelle qu'est l'Ebola, parce qu'on parle d'une épidémie plus importante encore là-bas. Donc, c'est l'Agence de la santé publique du Canada qui précise que cette nouvelle mesure temporaire va entrer en vigueur à partir d'aujourd'hui, 23h59. Les transporteurs aériens commerciaux et privés ne sont pas non plus autorisés à embarquer ces ressortissants étrangers à bord de vol à destination du Canada.
0: Près de chez nous, la Sûreté du Québec a dévoilé hier l'identité de l'homme tombé en mer à Massouy. Il s'agit de Pepito Junior Labrador, 45 ans de Montréal. La dernière fois qu'il a été aperçu, portait un chandail noir, un pantalon de pêche noire et des bottes de pêche, selon la SQ, qui a publié un avis hier matin. L'homme est disparu en mer depuis vendredi. Le corps de police qui demande l'aide du public pour le retrouver. Samedi, il y a eu un hélicoptère, un bateau et des équipes au sol qui ont quadrillé un secteur de 80 km entre Massouy et Cloridorme, selon Radio-Canada. Et il y a des équipes de bénévoles également de la garde côtière canadienne qui ont participé aux recherches et poste de commandement qui a été établi du côté de la SQ à Saint-Anne-des-Monts.
1: Mais pour avoir passé dans le secteur, il y avait présence policière très, très forte dans le secteur de Mont-Louis. On voyait qu'il y avait une mobilisation très forte de la part de la population aussi et de personnel engagé.
0: Ouais. Et je termine avec une bonne nouvelle. C'est la Société de développement de l'Est qui a annoncé vendredi qu'il y aura déploiement de 478 logements abordables dans 17 municipalités. Bas-Saint-Laurent, Gaspésie, Côte-Nord qui font partie des régions qui vont bénéficier de ces établissements. 13 multilogements qui seront construits dans la région pour octobre prochain. C'est quand même, on va construire vite. Hein? On mise sur les habitations de style modulaire pour arriver à ce résultat-là. Il y aura des constructions qui seront faites à Saint-Pascal, La Rédemption, Rimouski, Les Méchins, Matane. En Gaspésie, on parle de Passepébiac, Grande-Rivière, Murdochville, Sainte-Anne-des-Monts, Carleton, New Carlisle, Mont-Louis et Pointe-à-la-Croix. Deuxième phase de la table de concertation en partenariat avec les deux paliers de gouvernement. Donc, le but, c'est d'avoir 1976 unités au Québec. La première phase avait été annoncée en avril dernier. On parlait de plus de 850 logements au Québec. C'est une très bonne nouvelle. Les détails sur ces nouvelles et d'autres nouvelles, soyez là dans une dizaine de minutes avec notre tout premier bulletin d'actualité de la journée. Ça s'en vient dans les 100 000 matins sur haut partout dans l'Est du Québec. Mot du jour, Mme Gagné, ce matin, votre mot sera...
1: Bâton!
0: Et bâton?
1: Ouais.
0: Ah, ça donne bien que la toune qu'on vous offre. Le mien, ce sera retour. Pourquoi retour et pourquoi bâton?
1: Bâton!
0: Bon, on vous explique ça après avoir mis du tape sur notre palette avec Bob Bissonnette dans vos 100 000 matins sur haut. Oh.

0: réveil avec Bob Bissonnette dans les 100 000 matins sur Haut Partout dans l'Est du Québec. Nos mots du jour, bâton, Madame Gagné. Ouais. Avez-vous mis du tape sur votre palette avec votre bâton?
1: C'est vrai, il y a d'autres genres de bâtons dans la vie, hein? Un bâton de marche.
0: Ah, ça me disait plus que bâton de hockey dans ton cas.
1: Complètement. J'ai pas ça à la maison. À part pour enlever la swamp puis la glace dans mes autour de mes pneus l'hiver.
0: Au pire, si t'as besoin d'un bâton de hockey, on a un stand-by oui, dans notre bureau. Là. Non, je sais c'est pas ce qu'il fait, là, d'ailleurs.
1: C'était pour faire de la déco, là.
0: Je me souviens plus.
1: Mais en fait, semaine, je suis allée faire le Mont-Jean-Cartier avec mon chum et mon enfant. La dernière fois que j'avais fait ça, j'avais 21 ans. Dans ces eaux-là. Mais ça a changé
0: un
1: peu.
0: Ça faisait un méchant bout de temps.
1: Ça faisait un méchant bout de temps. Bon, là, c'est toujours aussi impressionnant, mais on soupçonne pas l'importance des bâtons.

0: Ton petit chandail blanc, là, ça marchait.
1: Mais non, mais elle se détache tranquillement de vous, Stéphanie.
0: C'est correct.
1: C'est le processus de
0: je
1: la
0: suis
1: vie.
0: Pas contre l'idée. Mais on soupçonne pas l'importance de ça. Puis moi aussi, j'avais les bâtons de marche. La seule affaire, c'est que mon chum, il dit, c'est vraiment pas zen. Partout dans la roche.
1: Il y a un compromis à un moment donné.
0: Exactement. Et on a vu un caribou. On a vu un caribou assez proche, en plus, dans les distances légales. Là. Manny s'est mis à galoper vers nous autres. Hey, on vit ça, c'est donc ben hot. Ouais, c'était vraiment trippant.
1: Il s'est mis à galoper vers vous autres. Je te dis, tu serais content d'avoir des bâtons de marche dans ce temps-là. S'il s'approche trop, flouf, tu sais, en face du caribou, tonce-toi.
0: Regarde! Mais honnêtement, ça vaut la peine. Une belle montée d'une heure et demie. Puis, tu sais, bien sûr, on croise du monde de partout, sauf de chez nous. Là.
1: Sors de là avec des mollets de feu.
0: Oh ouais, mais écoute, tout va bien, je me sens en pleine forme, tout le monde va bien.
1: Retour de mon bord, parce que c'est retour de vacances. Ben oui, retour à job. Content de te retrouver. On s'est pas vu durant les vacances, à part se croiser à l'épicerie.
0: En début de vacances.
1: Je t'ai croisé deux fois à l'épicerie. Donc, une fois où est-ce que j'ai resté en retrait, j'ai dit non, sinon, on va partir à jaser encore pour 15-20 minutes.
0: Puis de job aussi.
1: À l'air d'une fille qui a un horaire chargé, contrairement à moi. Ça fait que je suis resté en retrait. Le fait comme ah, Stéphanie, elle est là. C'est juste ça.
0: Tu m'espionnais.
1: Ben non, je suis allé à la même place que toi. ben, tu sais, je veux dire, content de te retrouver, content de retrouver les auditeurs de haut, mais tu sais, c'est parce qu'à un moment donné, si tu pars en vacances, il y a toujours un retour qui s'en vient avec ça, mais tu sais, puis le retour, après deux semaines de vacances, tout dépendant combien de temps vous avez durant vos vacances, c'est toujours le moment aussi de faire un espèce de petit bilan, de dire,
0: c'est
1: OK,
0: vrai,
1: les deux dernières semaines, qu'est-ce que j'ai fait? J'ai-tu fait ce que je voulais faire? Puis tu sais, honnêtement, il y a pas mal de cases de cocher, tu sais. J'ai terminé des rénovations chez nous, c'est fini, on tourne la page. Bon, il y a d'autres choses qui arrivaient, mais ça, c'est une autre histoire. c'est ce qui fait qu'il y a encore des rénos chez nous, mais salle de bain, réglée, terminée, merci,
0: ben,
1: bonsoir, on
0: toi.
1: Est content, tu sais. Après ça, on voulait faire un petit road trip, tu sais, on part, on sait pas trop où est-ce qu'on va, on a fait ça, on a fait une belle sortie avec mon frère, avec mon frère, puis ma belle-sœur, on est allé Témiscouata, on est allé prendre une petite bière, après ça, petite pizza, à pizzeria des bâtiments. Il avait jamais vécu ça, eux autres, tu sais. Ça fait qu'on les a sortis. Petit road trip avec eux autres, c'était super le fun. J'étais allé voir un show de rock avec ma fille, une leçon de rock de A à Z avec Muse vendredi soir, c'est plein. C'était débile. C'était débile. La première toune, bang, ça part. Puis la dernière toune, bang, ça finit. C'est un statement de rock auquel on a eu droit. Tu sais, je disais à Alexandra, hey, pas pire baptême pour ta première shot au FEQ, là, tu sais. T'as vu un solide show, là, tu sais. Bon. On a passé une heure et demie dans le trafic.
0: C'est le band que tout le monde voulait aussi.
1: Mais c'est ça, tu sais.
0: C'est ça qui est le fun.
1: Fait que ça aussi, puis tu sais, on voulait que les choses avancent un peu aussi dans l'installation de son futur appartement. Ma fille, ça aussi, on a avancé là-dessus. Fait que tu sais, pas mal de cases chèques qui ont été cochées, qui font en sorte que tu fais un retour au travail, tu fais comme, bon, OK, tu sais, le bilan est quand même pas pire. Là, les deux dernières semaines ont été assez chargées, mais on a profité pour décrocher.
0: Mais là, il y a le ouvrage qui t'attend. Ouais, j'ai tout doux liste pour toi.
1: Je m'en doute un peu.
0: Pour préparer l'automne, tout ça.
1: Toujours de l'ouvrage qui nous attend quand on revient de vacances.
0: Ah, c'est ça.

0: Prochaine édition des Grandes Fêtes TELUS, JF posé puisqu'il faut dans les 100 000 matins, 6h29, on est le lundi 20 juillet. Vous avez des salutations, des vœux d'anniversaire que vous aimeriez qu'on fasse pour vous ce matin. Que vous soyez n'importe où dans l'Est du Québec, là, Bas-Saint-Laurent, Vallée, Côte-Nord, Matanie, le Témiscouata, c'est le 418-724-9870 pour nous rejoindre ce matin.
1: Et pour ceux et celles qui sont de passage chez nous et qui nous écoutent pour la toute première fois, ça, on aime ça, le savoir.
0: On parle actualité, ce que vous devez savoir pour démarrer ce lundi dans un moment sur Restez là.

0: Ah, ça avance tranquillement, mais sûrement ce lundi-là, on est déjà rendu à 6h36 avec le soleil qui sera de la partie partout dans l'est du Québec en ce début de semaine.
1: Mélangé avec quelques nuages quand même.
0: Bon, oui, quand même, ils sont jamais bien loin, c'était Moses là, mais somme toute, pas de verse prévue dans l'est du Québec.
1: Un peu de vent, on flirte avec les normales de saison, c'est un beau lundi.
0: Beaucoup de gens vont être sur la route en raison des vacances de la construction et le bilan est déjà dramatique, puis ça fait juste... Bonjour, c'est parti, ces vacances-là. On va en jaser dans notre sujet de la machine à café dans un instant après Apin, l'épine et chance sur...

0: 6h39, vous êtes dans les 100 000 matins sur Haut partout dans l'Est du Québec. Mathieu Guimond, Stéphanie Gagné qui vous accompagne pour votre début de journée. Vos salutations, vos vœux d'anniversaire. On veut prendre de vos nouvelles. Vous êtes de passage dans le coin, dans l'Est du Québec. Hey, on veut vous saluer. Vous le faites via le 88-724-9870. On aime ça avoir de vos nouvelles jusqu'à 9h ce matin.
1: Le gros sujet. Ça va faire jaser. La machine à café.
0: Ben, on est en plein cœur des vacances de la construction qui ont débuté vendredi dernier. Il y a déjà pas mal de gens sur les routes. Je pense que vous avez été à même de le constater si vous avez pris la route où que vous soyez dans l'Est du Québec au cours des dernières heures. Et puis là, déjà, le bilan routier est assez dramatique pour le premier week-end des vacances de la construction. Là.
2: On dit même que c'est l'un des pires qu'on a vu depuis les 5 dernières années.
0: C'est ce que je pensais. Ouais. On parle de combien de personnes qui ont été touchées par des accidents.
2: C'est 5 décès, imagine-toi. On parle de...
0: C'est 5 de trop. Hein?
2: Ah ouais. Dans les Laurentides, Tadoussac, dans le coin de Trois-Rivières, il y en a deux aussi qui ont été répertoriés dans la capitale nationale. Puis les deux semaines de la construction font partie de ce que CA Québec identifie comme les 75 jours les plus tragiques. Je sais pas pourquoi.
0: Sur l'année,
2: exact. Ouais. En commençant par la veille de la Saint-Jean-Baptiste jusqu'au retour de la fin du travail.
0: Ah, OK. Lui, eux autres, ils parlent d'une période de 75 jours.
2: Sur ces 75 jours-là, les deux semaines des vacances de la construction, c'est le pire. Ben, tu sais, il y a plusieurs facteurs.
0: Ben, il y a plus de monde sur les routes.
2: Il y a plus de monde, oui.
0: Parce que
2: ça.
0: C'est une période où est-ce que tout le monde part en vacances à un moment donné dans ça. Donc, forcément, plus de gens sur les routes, plus de risques de se retrouver avec des accidents, d'être impliqué dans des accidents sur la route. Là.
2: On pointe souvent du doigt les infrastructures.
0: Ça aide pas. Hein?
2: Ça aide pas, mais en même temps, là, l'été. On met certains chantiers sur pause, mais il y a des travaux à faire, puis c'est pas notre première fois, ça s'est toujours passé comme ça. Là.
0: Et puis Stéphanie, on est au courant que nos routes font dur au Québec aussi.
2: Non, on essaie de travailler fort pour que ça s'améliore, là. Mais c'est, tu sais, les trois principaux facteurs en cause, ce sont toujours les mêmes. La distraction.
0: Ben oui.
2: L'alcool, quand t'en prends, tu ne prends pas ton char. Tu restes au camping. Dors dans ton char s'il faut, là, puis.
0: Non, même pas.
2: Non, mais tu comprends.
0: Non, mais si t'es réchauffé, dors pas dans ton char. Non, dors à côté, je sais pas, mais dors pas dans ton char. Parce qu'il y a un policier qui arrive.
2: Ouais, mais je veux faire référence, à une espèce de style de camping maintenant, là, que t'amènes un petit matelas gonflable, puis là, tu...
0: OK! Non, c'est vrai. Ah, c'est ça, tu... Ah,
2: fais du camping, là. Ah, ben équipe-toi quand tu le sais que tu passes droite des fois. Puis la vitesse.
0: Ben
2: on
0: oui.
2: lève... le pied, on est plus de monde. C'est pas tout le monde qui est un as du volant non plus.
0: C'est toujours les mêmes responsables. Les causes, là, c'est toujours les mêmes année après année. Puis on catch pas, hein? On comprend pas. Puis il y a certaines affaires, Stéphanie, là, moi, j'ai pris la route en fin de semaine. Je suis allé à Québec voir Muse avec ma fille, tout ça.
2: Oui.
0: Puis, je veux dire, il y a des affaires que tu constates, là. On dirait que... on a oublié certaines notions de conduite qu'on nous apprend dans le cours de conduite, mais que avec le temps, à un moment donné, j'ai oublié que ça fonctionne comme ça sur la route.
2: Ça s'évapore.
0: Tu sais, des fonctions très simples. Tu sais, quand tu roules, t'as une ligne pleine sur ta gauche avec des pointillés.
2: Ouais. Sur les autoroutes particulièrement.
0: Ben c'est ça, ou encore sur les secteurs de dépassement là, sur la 132, la 138, peu importe la route où est-ce que vous êtes. Bon, des fois, il y a ça. Tu te retrouves avec une ligne blanche pleine puis des petits pointillés. Ça veut dire arrange-toi à ta droite. La zone de dépassement est finie. C'est pas toi qui as le droit de dépasser.
2: Des fois, c'est marqué.
0: Il y en a qui comprennent pas.
2: C'est marqué excepté pour dépassement.
0: Oui, mais quand t'es rendu avec une ligne blanche pleine puis des petits pointillés, ça veut dire retourne à droite, c'est plus à toi à dépasser, c'est de l'autre bord. Puis là, ça arrive à des situations où est-ce que il y a des gens qui font des dépassements de cabochon dans ce secteur-là, ou encore qui continuent leur dépassement alors que normalement tu reprends ta droite, c'est plus à toi de dépasser. Beaucoup ne comprennent pas ça. Puis tu sais, je l'ai vu sur l'autoroute, je le vois aussi dans le secteur de la 20 là, avant d'arriver à la sortie de la montée industrielle et commerciale ici à Rimouski, parce qu'il y a un secteur comme ça, il y a plein de gens qui catchent pas encore. Comment ça se fait et comment ça fonctionne, cette affaire pourtant très simple qu'on nous explique dans les cours de conduite. Puis quand t'arrives dans des zones de travaux, où est-ce que ça se trouve à tomber sur une seule voie? C'est pas quand tu vois la pancarte, ça va arriver à une seule voie dans 2 km qu'il faut que tu tasse d'envoi où est-ce qu'il faut que t'ailles. Mm-hmm. C'est quand tu vas arriver dans la zone. La fameuse méthode du zipper pour s'insérer dans une zone de travaux. Il y a encore un paquet de gens qui comprennent pas ça. Puis là, ce que ça fait, ça cause un bouchon de circulation. Là, des fois, t'es surpris parce que, hey, y a un bouchon là. Puis là, ça peut avoir des conséquences qu'on connaît. Ça peut créer des accidents. Ce qui fait que, tu sais, c'est des principes qu'on nous montre pourtant en cours de conduite que on oublie. On oublie, puis ça peut causer des accidents, ces affaires-là, tu sais.
2: Puis soyez pas pressés. Partez d'avance, je vous le dis.
0: Ah, t'es en vacances.
2: T'sais, mettez-vous une bonne playlist, là. Écoutez le haut partout au Québec. Il y a 12 stations. Vous pouvez pas vous rater votre shot, là.
0: Bon, oui, puis tu te branches via notre site web, là. Tu sais,
2: voilà.
0: Non,
2: mais c'est
0: là.
2: Vrai.
0: On va s'occuper de
2: on
0: toi.
2: On a pris
0: là.
2: La route. Il y en a qui sont moins expérimentés avec les roulottes. Il y en a qui ont des vélos en arrière, puis ils ont un burger sur le top, puis que c'est des jeunes qui sont dans leurs premières vacances, puis qui sont bien insécures. C'est sûr, des fois, tu dis, c'est une zone de 90, je roule à 82. Oui, ça peut t'insulter.
0: Mais t'es un danger public, pareil!
2: Ouais. À un moment donné, t'auras l'option de pouvoir le dépasser. Fais pas ça non plus agressivement, là. Dépasse-le. Souhaite-lui des belles vacances. Après ça, passe ton chemin.
0: Je pense qu'on a besoin de gérer mieux dans notre attitude en tant qu'automobiliste pour faire en sorte que le bilan routier soit moins dramatique. T'sais. Commençons par nous occuper de nos propres petites bébelles, de bien contrôler, puis d'être un conducteur prudent, sécuritaire. Si chacun faisait ça, je pense que le bilan, il serait moins dramatique. Mais là, parti comme on est là, j'ai pas hâte de voir le chiffre qu'on va nous sortir dans deux semaines après les vacances de la construction pour dire, hey, ça a été les pires de l'histoire du Québec. On veut pas ça.
2: Parce que là, en plus, avec le prix de l'essence, on comprend qu'on reste un peu plus au Québec. Fait qu'il va y avoir plus de monde. Mais là, t'sais, voyons ça comme un wake-up call. Là. Puis il y a Fabien qui dit, il y a Nico qui dit, moi, je serais pour 50-50 pour repasser un test de conduite. Ça vaudrait peut-être la chance.
0: Oh, peut-être même avant. C'est juste la théorie. Là, on mériterait des fois. Là,
2: oui. Au 5 ans, là, tu sais. Puis Fabien dit, pas compliqué, patience et courtoisie.
0: Ah, des mots sages, Fabien, des mots très sages.

0: 8h48, lundi 20 juillet, vous êtes dans les 100 000 matins sur Haut Partout dans l'Est du Québec. Merci de commencer votre journée avec nous autres. On parlait de route dans les dernières minutes avec, bon, les vacances de la construction, le bilan qui fait déjà un peu peur, là, avec...
1: C'est 5 décès déjà.
0: Ouais, c'est ça, les chiffres.
1: 72 heures sur la route.
0: Puis tu sais, je te dirais aussi, il y a des moments où est-ce que... Tu peux choisir de partir. Choisis ton heure pour partir.
1: Arrange-toi de partir de bonne heure. Tu feras un petit roupillon dans l'après-midi.
0: Ben, tu sais, c'est ça. Si toi, le trafic, t'aimes moins ça, ben, tabarnouche, pourquoi tu roules pas en fin de nuit, début de journée, très, très, très, très de bonne heure? Tu vas avoir pas mal moins de trafic.
1: C'est t'sais? Comme notre collègue Jean-Michel Collin, qui
0: ben
1: est
0: oui!
1: Côte d'Ivoire. À 3h du matin pour venir dans
2: wow.
1: nos studios.
2: Oui, bonjour.
0: C'est juste pour nous autres que t'as fait ça, t'es parti aussi de bonne heure ou juste pour éviter
2: j'ai
0: du trafic.
2: J'ai pris la roulotte juste pour vous autres, genre, on est à Québec. On vient juste tirer
1: une roulotte à 3h. Oh, t'as fait ça la veille, je peux pas croire.
2: Non, on a fait ça ce matin. J'ai traversé les États-Unis pendant 50 jours l'année passée, fait qu'on le faisait.
0: C'est le fun, tu viens faire ton tour en studio pour ta dernière chronique Coupe du Monde, parce que hier, c'était la grande finale qui a couronné l'Espagne contre l'Argentine. Ça a brassé, Donald a dormi, il voulait garder le trophée. Plein d'affaires à dire sur cette finale-là, Jean-Michel, ça n'a pas de bon sens. J'ai hâte de t'entendre dans une dizaine de minutes pour... J'ai pris 2 semaines de vacances, hein, moi, le chrono, là.
2: Surtout que je suis là, fait que ton chrono, d'après moi, monsieur patron.
0: C'est clair, il a déjà pris le bord, il est rendu 6h50. Dans une quinzaine de minutes, on va jaser avec toi, Jean-Michel, là, pour la dernière chronique, la game spéciale Coupe du Monde. Qu'est-ce que t'as pensé de ce final-là? J'ai bien hâte de t'entendre. Je me suis retenu de pas te texter hier pour pas que tu me scoopes des choses que tu vas me dire ce matin.
2: Parfait.
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0: le Blue Ridge Band avec Loving You Is Easy dans les 100 000 matins sur O. Il est 6h56. On est le lundi 20 juillet. Hey, aujourd'hui, des maudites belles journées à souligner si tu cherches quelque chose à faire. Là,
1: une occasion.
0: Là. Hey, aujourd'hui, c'est ni plus ni moins que la journée mondiale de la poutine. Hey, on a une journée mondiale de la poutine.
1: Moi, je l'aime jamais classique. Faut pimpe-moi ça. Un petit écaché, des oignons. Là. Ah ouais.
0: Ah non. Non, mais c'est une maudite bonne raison de se plancher une poutine si vous êtes sur la route.
1: Un lundi?
2: Hein? Rajoute des piments.
1: Ah, des piments, moi aussi j'aime ça.
0: Des piments forts ou juste du poivron?
1: Non, juste du poivron.
2: Poivron vert, ouais. Poivron rouge.
1: Ça me donne
2: et
1: un feeling
2: oignon.
1: De pizza quand je mange ça.
2: Ah oui, c'est bon.
1: Ouais, encore, hein?
2: C'est beau quand même après toutes ces années-là.
0: Là, présentement, je vous juge, mais bon, c'est pas grave.
1: Mathieu a un peu évolué côté culinaire.
0: Non, mais quand même pas tant que ça. Hey,
1: c'est
0: poutine,
1: ça, pas tant
0: là,
1: que ça.
0: Hein, c'est comme le fameux
1: pâté chinois.
0: Le fameux pâté chinois, ouais. Steak, blé d'Inde, patate, la poutine, des frites, sauce brune, fromage. Tu sais, on se tient là-dedans. Alors, journée mondiale de la poutine.
1: Oui.
0: Puis tu sais, hey, quand t'es sur la route, tu croises une petite cantine, là. Ça te fait tellement découvrir des variétés de poutine que tu ne même pas, toi, t'ajoutes des crevettes.
1: À partir d'ici, t'as le droit d'ajouter des crevettes.
2: C'est laquelle la meilleure poutine?
1: Ah, écoute.
0: Hey, ça, c'est un éternel débat.
2: De demander aux auditeurs.
1: Hey, je pense qu'on demande ça à chaque année.
2: Ah, ouais.
0: 88-724-9870, là. On passe un road trip, là. Le meilleur spot pour de la poutine dans l'Est du Québec, c'est où? Parce qu'aujourd'hui, journée mondiale de poutine. Là.
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2: Bon lundi, c'est Louis-Philippe Arnoy-Harel. Une autre Première Nation de l'Ontario a été ravagée par les flammes et de nombreux résidents ont fui leur communauté du Nord au cours de la fin de semaine. Près de 1000 feux de forêt font rage d'un océan à l'autre et près de 200 d'entre eux se situent dans le nord de l'Ontario, causant d'importantes destructions. La Première Nation de Whitewater Lake a indiqué qu'un brasier avait détruit une grande partie de cette communauté isolée située à environ 250 km au nord de Thunder Bay. Le premier ministre Mark Carney a indiqué hier que plus de 5000 pompiers luttaient contre les incendies à travers le pays. Par ailleurs, le président américain Donald Trump ne renonce pas à sa menace d'imposer des droits de douane au Canada en raison de la fumée des feux de forêt. S'adressant aux journalistes à la base militaire d'Andrews hier soir, il a déclaré qu'il entretenait de bonnes relations avec Mark Carney, mais que les incendies devaient cesser. Il a ajouté que ces feux polluent l'air américain et que le Canada devrait peut-être verser des dommages-intérêts, faute de quoi les États-Unis imposeront des droits de douane. Monsieur Trump a fait cette déclaration après avoir assisté aux côtés du premier ministre Carney à la finale de la Coupe du monde de soccer hier dans le New Jersey. Toujours à Ottawa, on s'attend généralement à ce que le Canada rejoigne cette semaine un programme multinational de chasseurs de nouvelle génération, mais pas en tant que membre à part entière. Les médias internationaux rapportent depuis des mois qu'Ottawa s'apprête à s'associer à un programme de développement d'un avion de combat avec le Royaume-Uni, le Japon et l'Italie. Le Canada envisage d'obtenir le statut d'observateur, ce qui lui permettrait d'avoir accès à des informations privilégiées sur le Global Combat Air Program avant que le gouvernement ne prenne une décision définitive. Et un homme est mort noyé hier après-midi au lac des Deux-Montagnes dans le parc national d'Oka. Des plongeurs devraient être déployés ce matin pour retrouver le corps de la victime. Les services d'urgence auraient été appelés peu avant 16 heures. Selon la Sûreté du Québec, la victime et une femme auraient décidé d'aller se baigner dans le lac et auraient dérivé vers une section plus profonde, se retrouvant en détresse. C'est ce qui complète vos actualités Arsenal Média. Passez une bonne journée sur nos ondes.
3: Au sport, on revient bien évidemment sur cette grande finale de la Coupe du monde de soccer pour la première fois depuis 2010. L'Espagne qui est championne du monde, les Espagnols qui ont vaincu l'Argentine de Messi 1-0 en prolongation dans une finale qui a été complètement dominée par l'Espagne hier. C'est Ferran Torres qui a été le seul buteur, 106e minute, après une belle remise de Nico Williams qui s'était vu refuser un but quelques minutes avant. On va en jaser dans quelques minutes avec Jean-Michel et les Argentins. Donc, on terminé le match avec 5 cartons jaunes contre aucun pour l'Espagne. Et c'est un seul but qui a été accordé par l'Espagne durant tout le tournoi. J'ai hâte de t'entendre là-dessus. Un record pour un club qui a remporté la grande finale. On parle également de la NBA ce matin. Le Thunder d'Oklahoma City qui a échangé le Montréalais Logan's Dort aux Hawks d'Atlanta. Une transaction qui implique 3 équipes, qui envoie également l'ancien premier choix total, Zachary Risacher aux Mavericks de Dallas. 3 choix de deuxième tour au Thunder et Ryan Nembhard à Atlanta. Selon ESPN, Logan's Dort a 27 ans. En moyenne, 11,6 points par match en 7 ans avec le Thunder. Formule 1, Kimi Antonelli qui a gagné le Grand Prix de Belgique hier devant la Ferrari de Charles Leclerc en deuxième position et la Red Bull de Max Verstappen qui a fini troisième. Il y a eu l'abandon de George Russell, le coéquipier d'Antonelli chez Mercedes. Ça fait son affaire parce que là, il prend de la distance au championnat du monde des pilotes. Il y a 45 points d'avance Antonelli sur Hamilton qui a terminé quatrième. Prochain Grand Prix, fin de semaine prochaine en Hongrie. Et on termine en parlant de baseball, Ligue de baseball senior Puribec du Bas-Saint-Laurent. Il y avait 2 matchs hier au calendrier. Victoire de 12-2 de Trois Pistoles sur Matane. Fin d'une séquence de 6 défaites consécutives pour Trois Pistoles. Et Rivière-du-Loup qui l'emporte 9-5 sur Témiscouata. Ce soir, Rivière-du-Loup en visite à Kamouraska. C'est du côté de Saint-Pascal. C'est à compter de 19h30.
4: C'était le Port-Cartier. On commence la journée sous les nuages. Il y aura dégagement par la suite avec un maximum de 23. On est déjà à 15 degrés. Pour Rimouski, on est à 12. Max à 22 et journée généralement ensoleillée. Dans la Matane, 14 degrés présentement. On arrive au maximum à 18. Ce sera généralement nuageux, mais dégagement en après-midi. Et pour Dégely, dans le Témiscouata, 22 degrés aujourd'hui. Journée généralement ensoleillée.
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0: C'est bon lundi, on est le 20 juillet, vous êtes dans les 100 000 matins sur Haut partout dans l'Est du Québec, Bas-Saint-Laurent, Vallée, Côte-Nord, la Matanie, le Témiscouata. On est là jusqu'à 9h, nous autres au cours de la prochaine heure. On va revenir sur notre question du jour, on veut savoir combien de kilomètres vous pensez faire durant vos vacances. On espère que ça va se faire dans la prudence avec le bilan routier qu'on a depuis le début des vacances à construction. C'est pas reluisant, mais beaucoup de gens qui vont faire pas mal de routes, alors on veut savoir combien de kilomètres. Vous nous répondez via nos réseaux sociaux ce matin, 418-724-9870. On va s'affronter, notre chroniqueur soccer Jean-Michel Collin et moi, dans notre duel du jour. On va jouer à combien tu te donnes aux alentours de 7h30. Et bien sûr, on revient sur la grande finale de la Coupe du Monde. J'ai très hâte de t'entendre là-dessus, Jean-Michel.
1: Moi aussi, j'ai hâte de
2: m'entendre. On a fait ça au téléphone depuis les dernières semaines, mais j'ai l'impression qu'il y aura de l'émotion dans l'air.
0: Ben, il y avait de l'émotion hier sur le terrain. Tabarnouche, pas des belles émotions à la fin, par exemple.
1: Pas toujours.
0: Non. Je parle pas juste des joueurs de soccer. Donald aussi a fait des...
1: Sérieux.
0: Hey, on va en jaser dans quelques minutes. Mais juste avant, un gars qu'on pourra voir sur la scène des grandes fêtes TELUS, il fait partie des têtes d'affiche du festival qui s'en vient. Hey, c'est la semaine prochaine à Rimouski.
2: Ouais.

0: Semaine prochaine au paquebot séjour
1: à
0: Rimouski. Ben, nous autres aussi, on a hâte.
1: Ben hein? Oui, mais ça. Vous savez qu'il y avait un tatouage, un drapeau du Québec sur le bras?
0: Ben oui, mais écoute, lui, il va nous faire probablement la zigazon zinzon sur le... Il fait à toutes ses shows. Il a fait à toutes ses shows. Il tripe sur ce tune-là. Puis, tu sais, c'est un amoureux du Québec, là, tu sais. Très hâte de le voir sur scène. Mm-hmm. J'ai hâte de le découvrir comme artiste. C'est bien sûr du côté des grandes fêtes que ça va se passer la semaine prochaine au Parc Beau Séjour de Rimouski. 7h12, lundi 20 juillet. Merci d'être là dans vos 100 000 matins sur Haut partout dans l'Est du Québec. On salue nos amis du Témiscouata qui se joignent à la gang cette semaine parce que François-Joseph est en vacances.
1: C'est un peu mêlant. Puis, en plus, on est deux. On sonne vraiment pas pareil, mais vous allez
0: avoir
1: bien du fun.
0: Non, mais on va bien s'occuper de vous autres toute la semaine, la gang au Témis.
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0: Et notre chroniqueur soccer, mesdames, messieurs, monsieur Jean-Michel Correct.
4: Oh, bon, là, je dis, wow. T'as de l'émotion, là.
0: Oui, mais tu le vis live pour ta dernière chronique.
4: Oui.
0: Où on va parler de soccer,
1: peut-être
0: la grande
1: la dernière.
0: Finale.
1: Oh,
0: bon, oui, mais là, c'est la dernière chronique où est-ce qu'on parle de la Coupe du Monde.
1: Sur la Coupe du Monde.
0: Oui, c'est ça. Comment t'as trouvé ça, cette finale-là, remportée par l'Espagne 1-0 en prolongation? Et moi, je regardais le match. Je me suis retenu tout le long de la game parce que j'avais hâte de savoir ce que t'allais me dire ce matin.
1: Ouais,
0: c'est ça. Je l'ai textu dehors. Alors, je garde ça pour demain matin. Mais j'espérais tellement qu'on se rende pas au tir de barrage pour régler un championnat aussi important que la Coupe du Monde. Ben je trouvais que ça avait pas de sens de finir ça en tir au but.
4: Moi, je suis de l'autre.
0: T'aurais voulu ça, toi?
4: Ben, moi, ça fait partie du soccer depuis très longtemps. Je l'ai vécu à l'époque où j'entraînais le Cégep Garneau pour atteindre des championnats canadiens ou pour perdre une finale aussi. Moi, je trouve que ça ajoute une dramatique tellement intéressante. Je trouve qu'il y a une partie psychologique épouvantable. Moi, je pense que si les Argentins se rendaient au tir au but...
0: Oh, ils auraient gagné.
4: Ils auraient gagné parce que Dibou, là, son surnom, là, c'est Emiliano Martinez, le gardien. Il était dans la tête des Espagnols. Par contre, il a fait une erreur sur le but. Je pense qu'il aurait dû aller chercher le ballon. Pareille grandeur qu'il y a. Là. Je pense qu'il aurait dû aller chercher le ballon sur la prise de balle qu'il y avait quand Nico Williams l'a ramené. Là. Je pense qu'il aurait pu faire quelque chose. Mais écoute, moi, j'aurais pas détesté voir ça puis voir un vol argentin parce que les Argentins, écoute, maîtrisent, trouvent un adjectif complète, total, extrême. Exhaustive, mais tous les adjectifs possibles.
0: Mais hier,
4: c'est ce qu'on fait.
0: Mais hier, c'était pas ça tant que ça, me semble.
4: De l'Espagne?
0: Non, je parle des. Tu parlais des Argentins.
4: Oui, mais je parlais des Argentins, mais je disais que les Espagnols.
0: L'Espagne, oui, 100% d'accord.
4: Mais
0: je trouvais justement que c'était pas une grande game de la part des Argentins. Je les ai même trouvés un peu trop drame à quoi à un moment donné. Il y avait tout le temps une baguette dans les airs.
4: Ils sont passés à côté de leur match. Les Argentins sont quand même réputés pour jouer la game de l'intimidation un peu, parler avec les arbitres, etc.
0: Mais
4: ça a glissé sous leurs pieds un peu, cette façon de faire-là.
1: Mais moi, je pense que quand tu fais ça, c'est que tu sens justement que tu parles de quoi, là, que ça glisse.
0: Ah, pas le contrôle.
4: Écoute, la maîtrise là, des Espagnols là, est à un point tel qu'on parle de 20 chances de marquer à un certain moment contre 0.
0: Hey, ils ont donné un but dans le tournoi.
4: La statistique est épouvantable. Ils ont mis une image à RDS, j'ai trouvé ça super bon. C'était comme des flèches qui indiquaient la présence dans le tiers offensif, la zone. Donc, tu sépares le terrain en trois.
0: Mm-hmm.
4: Le dernier tiers, ils ont mis des flèches. Puis là, tu voyais des espèces de grosses flèches espagnoles qui rentraient. Puis t'avais des petites flèches bleues de l'Argentine. Uh-huh. Je trouvais, honnêtement, on dirait que les flèches auraient pu faire la carte Pokémon au complet. Là, quand tu joues à Pokémon, tu sors la carte, tu sors où tu t'en vas. Là.
1: Ben, c'est flou, mais
4: flèche faisait la map au complet. OK, mais pour l'Argentine, là, peut-être que tu sortais du Bourg-Palais pour aller à quelque part ailleurs. Là, je veux dire, c'était vraiment pas large.
0: Bourg-Palais.
4: Ouais, je connais mes rêves. Je connais mon Pokémon.
0: Perdu.
4: Ah, ouais, je le sais.
1: Mais il y en a plein qui ont compris, là.
0: Des bombes, moi, je suis encore à ma
4: table. Ouais,
0: là,
4: c'est ça. Moi, j'étais un geek un peu. Tu sais, en même temps, les Argentins ont essayé de jouer la... Si on ramène ça au hockey, parce qu'on tripe sur le hockey, puis ça s'en vient aussi, là. Les Panthers de la Floride, ils étaient blessés l'année passée, mais ils jouent la game de l'intimidation. Ils rentrent dans le tas, ils frappent, mais...
0: Hey, puis ça va être avec ce que... Parenthèse de hockey, avec ce qu'ils ont rajouté.
4: Ah, non, c'était pas rentable.
0: Non, c'est pas fini.
4: Ça n'a pas de sens.
0: Non.
4: Mais... Il joue cette game-là, ouais. Mais ils vont avoir des flashs offensifs. Ça va générer quelque chose. Au contraire, les Argentins, hier, quand on a essayé de jouer cette game-là, on s'est pris des cartons. On n'arrivait pas après, mettons qu'on allait chercher un momentum. Des fois, on peut construire un momentum sur ces fautes-là. On n'arrivait pas à faire une bonne première touche de balle. On n'arrivait pas à faire un bon contrôle. On créait des erreurs. Fait que c'est devenu complètement inutile de jouer cette partie de l'intimidation-là à ce moment-là.
0: Puis les Espagnols ont quand même réussi à bien contenir Messi, qui a eu quelques flashs, là, tu sais,
4: Messi.
0: Mais tu sais, ça reste Messi, là,
4: mais je pense que là, ils ont sorti de...
0: Pendant 90 minutes, même, pendant 120 minutes, là.
4: Il restait des jeux vidéo, là.
0: Bon, disons 115. Je donne 5 minutes de flash,
4: Mais tu sais, on va revenir aux jeux vidéo. Ils ont sorti le walkthrough, là, puis ils ont regardé comment c'était quoi le secret avec Messi, puis ils l'ont étouffé ben raide. Écoute, ils ont touché... C'est une affaire. À un moment donné, il y a une statistique, c'est 747 passes pour à peu près 300 passes pour l'Argentine. Excuse-moi, le triple de passes. Mais ça reste que, est-ce qu'on a eu un super spectacle?
1: Ouais,
4: non.
1: C'est là ma question. Pas tant
0: que
1: ça.
0: Moi, j'ai trouvé. Moi-même, le spectacle de mi-temps, là, moi, tout comme. Ah ouais, OK, c'est juste ça. Vous avez fait tout un plat.
4: On a essayé de vouloir faire la sauce américaine.
0: Mais ça, c'était clair.
4: Ben, c'est de bonne guerre. Moi, honnêtement, je trouve que ça reste de bonne guerre. Tu reçois la Coupe du Monde. Tu veux peut-être essayer.
0: Tu veux y mettre ta touche.
4: Mettre ta touche.
0: Ben oui.
4: C'était peut-être un peu trop de touches avec le show d'avant, le show de la mi-temps.
0: Ah, c'était
4: qui a duré finalement 20 minutes. On est allé au-delà du 15
1: temps,
4: minutes de pause habituelle.
1: C'est le match, puis ça concerne la planète au complet, puis de mettre la culture en
4: 2 milliards.
1: Ouais, c'est ça. T'imagines. Fait que, on le fait pour le Super Bowl. Moi, je pense que ça a sa place, mais tu sais, c'est une première fois, fait qu'on va s'ajuster, là.
0: Ouais, ce que je trouve plate aussi, à la fin, comment ça s'est passé à la fin, les Argentins qui ont, été mauvais perdants.
4: Mais Leandro Paredes qui pogne les nerfs, même durant tout le match, Paredes, on le voyait donner des coups à Paredes. Il était furieux, il a pas su gérer ses émotions adéquatement pour essayer, tu sais, t'es dans un poste qui est très important, t'es dans la charnière centrale, t'es défenseur centre, on compte sur toi pour te maîtriser. C'est sûr que ça laisse sur les dents. On a vu Messi avec beaucoup de signes d'impatience aussi durant le match.
0: Ben, quand ça marche pas, quand ça marchait pas, tout marche.
1: Écoute, que c'est son dernier.
4: Ben oui, mais des gars comme DePaul, McAllister, Julian Alvarez, il y a plein de gars qui avaient le ballon. Puis à toutes fois qu'il avait le ballon, faisait une erreur où on n'arrivait pas à le garder assez longtemps. Écoute, l'Argentine a maîtrisé l'Angleterre pendant quasiment à peu près 35 minutes le dernier game. Puis là, on arrive, on n'est plus capable. Puis en passant, Ferran Torres qui a marqué, là, lui, le petit maudit, là, je l'ai pris dans mon pool. Toute la Coupe du Monde, j'ai voulu qu'il score un goal. Il n'en a pas mis un. Puis là, il décide de m'éliminer mon Messi, lui, quand c'est pas le temps. Lui, je l'ai à vie, là.
0: Le bilan que tu fais en terminant, Jean-Michel, de cette Coupe du Monde 2026 qui s'est terminée avec la victoire de l'Espagne, comment t'as trouvé le tournoi en général?
4: Attends un petit peu, là. Là, monsieur patron, vous allez me pardonner. Faut que je fasse une parenthèse avant mon petit bilan. Écoute, France-Angleterre, là, 6-4.
0: Oui, hey, sauf!
4: As-tu regardé le match? Ben non, écoute, là, honnêtement, là, je reste dans
0: le
4: hockey. Là.
0: Je voyais le 11 partant pour les Français, pour les Anglais.
4: Ça, c'est tel que tel.
0: Mais voyons,
4: tu veux faire tourner ton effectif. Moi, je pense qu'il y a une question d'honneur. Puis là, j'écoutais RMC Média en France qui disait, ben, il y a personne qui veut vraiment jouer ce match-là. Là, on en a parlé l'autre avec Stéphanie, je pense.
1: Ah, ça se peut.
4: Un peu perdu dans votre horaire de vacances. écoute, elle dit, ça se peut.
1: J'étais là.
0: 10 buts.
4: Mais écoute, c'est un match des étoiles de la Ligue nationale de hockey. Là, les gars, là, tu voyais, il y avait des espaces partout. Ça y allait pas trop fort.
0: Tu mets pas tes goalers numéro 1.
4: Non. Moi, j'ai pas été très, très emballé. Puis il y avait des Français qui étaient fâchés sur les médias sociaux à 4-0. J'ai des amis Français qui étaient furieux.
1: Mais quand ils sont fâchés, eux, ils sont très fâchés.
0: Ils sont pas contents du coup.
4: Mais le bilan, écoute, moi, je trouve que le bilan de cette Coupe du Monde-là, je sais pas si c'est l'air des médias sociaux qui a donné ça. C'est vraiment l'ambiance, le vivre ensemble, l'amour, l'interaction qu'il y a eu, les histoires Vosinha, je reviens sur le gardien du Cap-Vert. Le Cap-Vert. Tout le monde connaît le Cap-Vert. Va avoir une hausse du tourisme, ça va être incroyable.
0: C'est même pas encore où il est placé, c'est une map monde,
4: Vosinha, le gars de 40 ans, outre son compte Instagram, il arrive dans des restaurants gens à New York ou aux États-Unis.
0: Tout le monde y paye la traite.
4: Tout le monde y paye la traite. Ça l'applaudit. Même, il a l'air à se dire, non, mais ça va-tu arrêter un moment donné que je retourne chez nous tranquille?
1: Ouais, c'est
4: ça. Il a l'air à capoter. Mais le bilan de cette Coupe du Monde-là, encore une fois, les Espagnols ont l'air partis sur un cycle. La dernière fois qu'ils avaient gagné la Coupe du Monde, ils avaient fait Euro Coupe du Monde. Ils avaient gagné ça. C'est comme

0: Ouais. Hey, Jean-Michel, oui. Ça a été vraiment super le fun de t'avoir comme chroniqueur nous décrire ça, pour nous faire comprendre.
1: Moi, je veux vous remercier.
0: Qu'on n'aurait pas compris autrement de ce jeu-là. Merci beaucoup de.
1: Je veux vous remercier parce que moi, c'est une passion, le soccer, là. Mais
0: bon, on l'a remarqué un petit peu.
1: Ouais, écoute, ça amène plusieurs choses.
2: On le savait, mais on savait pas autant. Tu sais, d'autres, on a dit parfait, on prend Jean-Michel, mais sans savoir où on s'en allait. Puis là, tu sais, honnêtement, là, c'est la Rolls-Royce du soccer.
1: La Rolls-Royce.
0: Ça abandonne, Jean.
1: Ouais, Stéphanie.
0: Quelle modèle, Stéphanie, c'est la Rolls-Royce.
1: Je te l'ai dit, Stéphanie.
2: La plus récente,
1: là. Ah, ouais, là, tu
0: commences. Elle sortira pas de notre modèle.
1: Mutilante.
2: Ou celle de John Lennon, quand même.
1: Mais Stéphanie, c'est ça. Tu relation d'aide, je pense qu'elle pourrait être vraiment bonne.
0: C'est bon, elle est déjà
2: temps partiel,
1: ça.
2: Là, quand
1: même. En temps partiel, pas en bas de 120
2: mais honnêtement, Jean-Michel, on va travailler pour pouvoir t'avoir en automne, au moins comme chroniqueur.
1: J'aimerais
2: parce que,
1: tu sais,
2: là, Jean-Michel, il tripe sur le soccer, mais il tripe aussi sur le hockey. C'est un gars de
1: basket,
2: sport, même.
1: Okay. Logan Dort, je comprends pas l'échange. Je vais aller, mais je vais aller.
0: Non, moi non plus,
1: c'est un gars de même en série, puis sur le bord de regagner un championnat, tu gardes. Mais non, qu'est-ce que c'est ça?
0: Mais toujours est-il que ça a été un plaisir de t'avoir comme chroniqueur pour nous jaser.
1: Merci à tout le monde.
2: Bénévole.
0: Yes.
2: Bénévole.
1: Oui, merci, monsieur.
0: On aime
1: patron.
0: Ça même. C'est tout à ton honneur. Ouais, mais regarde, la prochaine chose, on s'en rajoute si tu vas se payer. Jean-Michel Collin, notre chroniqueur soccer, pour ce grand retour sur cette finale de la Coupe du Monde, ça va être disponible sur nos sites web.

0: Ah, ils ont tellement raison. Il n'y a pas de meilleur endroit qu'ici pour commencer sa journée sur haut partout dans l'Est du Québec. Vous êtes dans les 100 000 matins jusqu'à 9. Hey, à venir dans l'émission, on va entre autres revenir sur notre question du jour. Allez répondre via les pages Facebook de haut dans l'Est du Québec. On veut savoir combien de kilomètres vous pensez faire durant vos vacances. Durant vos vacances. C'est important le mot vacances parce que là, je veux pas qu'il y ait des camionneurs qui sont pas en vacances et disent ben « Non, et moi, je vais faire 8000 kilomètres. Non, non, ça, c'est pour la job. T'es pas en vacances. »
1: L'important, c'est de dormir aux 4 heures.
0: Vos commentaires via nos réseaux sociaux.
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3: Ici Guy Lingeant, voici nos informations au 95.5. À l'occasion de son inauguration officielle vendredi, le gouvernement du Québec a confirmé un investissement de 7,5 millions de dollars pour la construction du nouvel hôtel Quality Inn et Suite et du restaurant Pacini de Témiscouata sur le lac. L'établissement ajoute 62 chambres à l'offre d'hébergement du Témiscouata et a permis la création de plus de 30 emplois. Une deuxième phase du projet prévue en 2030 permettra d'ajouter une vingtaine de chambres supplémentaires. Jean-Marie Lamontagne, promoteur du groupe Lamontagne, remercie sincèrement les femmes et les hommes qui ont travaillé sur le chantier. Le décès tragique de Jérémy Cloutier, survenu le 16 juillet à la suite d'une collision avec un orignal à Saint-Jean-de-la-Lande, laisse un immense vide au sein de la communauté témiscouatane. Âgé de 41 ans, le propriétaire du métro marché du Témis de Dégely était reconnu autant pour son sens des affaires que pour sa grande générosité et son engagement envers sa région. Ancien pompier volontaire pendant 20 ans, il était également très impliqué dans plusieurs activités communautaires et culturelles. À la radio O 95.5, où il était un fidèle auditeur et un précieux partenaire, son décès est accueilli avec une profonde tristesse. Fier de sa radio locale, il tenait à ce qu'elle accompagne chaque jour ses employés et sa clientèle dans son commerce. Notons que le service religieux de Jérémy Cloutier sera célébré le 22 juillet en l'église de Dégely. Et la Société de développement de l'Est a annoncé le 17 juillet le déploiement de 478 logements abordables dans 17 municipalités du Bas-Saint-Laurent, de la Gaspésie, de la Côte-Nord et de l'Outaouais grâce au soutien de la Société d'habitation du Québec et de Maison Québec. Et parmi les municipalités qui en bénéficieront au Bas-Saint-Laurent, on parle de Saint-Pascal notamment et de Rimouski. Plus de détails sur montémiscouata.com.
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4: Sur Dégely, le Témiscouata, on a droit à une journée généralement ensoleillée en ce lundi 20 juillet. Maximum de 22 et des rafales de vent à 40 km/h. Ce soir, cette nuit, ciel dégagé avec un minimum de 15. 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
6: On est le lundi 20 juillet, 7h33. Merci d'être là, branché à haut, partout dans l'Est du Québec. Vous restez là dans les prochaines minutes. C'est notre duel de la semaine. On a le droit de jouer une fois par semaine. Le boss nous a dit, pas trop souvent. Une fois par semaine, donc c'est là. Et j'aurai le plaisir d'affronter nul autre que notre chroniqueur soccer, Jean-Michel Collin, dans un duel à finir dans le quiz « Combien tu te donnes? »
7: Je vais jouer comme l'Argentine.
6: Oh!
7: Pow!
6: Je veux dire, tu vas perdre ça.
7: On me fait maîtriser, on me fait maîtriser.
6: Quiz animé par Mme Stéphanie Gagnier, ça s'en vient dans un instant, dans vos 100 000 matins. Si vous aviez besoin d'une toune pour vous crinquer pour le restant de la journée, c'est celle-là. On remonte en 2002 avec Eminem. C'est Lose Yourself dans les 100 000 matins sur Haut partout dans l'Est.
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0: Puis, je sais pas, moi, ça me met dans le beat parce que là, il y a un quiz qui s'en vient. Puis... Oui,
1: monsieur. Ah, t'as besoin de te craquer le monsieur.
0: Ah, oui, monsieur. D'abord, te craquer
2: le monsieur. M'excuse.
1: Non, non, je savais très bien où j'allais.
0: Hein, il est 7h38, tout le monde a l'esprit mal tourné, peu importe quelle heure. Alors, se craquer le monsieur, mesdames, messieurs, ce matin.
1: Je vous fais confiance.
2: Hey, parlant de monsieur craqué, rapidement, là, j'ai vu mes notes que... Trump qui veut pas s'en aller du stage, là.
0: Hey, ça, c'est là! Non, mais ça, c'est pas craqué, ça.
2: Infantino qui est là, qui là, il fait semblant de rire.
1: C'est craqué!
0: Non, mais Infantino, c'est parce qu'il a passé son temps à têter Trump depuis qu'on sait que la coupe s'en va aux États-Unis, Canada, Mexique, là, tu sais, je veux dire...
2: Mais je trouvais quand même que c'était... c'était
0: une un peu plus, il voulait pas donner le trophée, il voulait le garder et le ramener à la Maison-Blanche. Ouais,
2: pas faire de politique, mais ça, c'était spécial.
0: C'est tasse pas du... Il est tombé endormi aussi pendant la game. Ben là, ils ont montré, à un moment donné...
2: Ça, à la limite, je les comprends, les gars. Ils gèrent des affaires... Le 3 d'Hormuz, d'après moi, il doit être fatigué.
0: Oui, oui, c'est sûr, mais c'est quand même. C'est
1: parce qu'on gère les bacs de poubelle et on se trompe, imagine-toi.
2: Je suis brûlé à remplir ma roulotte.
0: Non, mais c'est parce qu'il reprochait. Non, mais il reprochait à Biden, son prédécesseur, là, tout le temps est endormi. Hey, Donald, t'es pas pire. En tout cas, il s'est fait filmer une couple de fois en train de cogner du clou de 12 pouces là, pendant la finale de la Coupe du monde de soccer.
2: Je serais malhonnête de dire que j'en ai pas cogné 2-3, moi aussi.
1: Ah,
0: puis c'est ça, c'est sans parler même. De la conférence de presse à la fin. Il a fait conférence de presse avec Infantino. Tabarnouche à l'écouter. C'était comme si les États-Unis avaient gagné.
2: Ouais, c'était spécial.
0: C'était pas ça pour tout. Ouais, sacré Donald. Mais bon, ça fait partie des choses. C'est comme...
2: Lunaire.
0: Ça s'est-tu vraiment passé dans le cadre de ce tournoi-là? Ben, c'est ça. Des beaux moments signés Donald hier. Mais là, ça a l'air de rien, là. Oui. On jase, on a du fun de même, là. Mais là, il est 7h40. Ça veut dire qu'il est rendu quelle heure? Monsieur, la grosse voix de la radio!
3: Madame, messieurs, dans les 100 000 matins, c'est l'heure du quiz!
0: Et ce matin, un quiz signé Stéphanie Gagné. Mesdames, messieurs, on va jouer à combien tu te donnes et j'ai le plaisir d'affronter Monsieur Jean-Michel Collin ce matin.
1: Écoute, c'est la première fois de
0: Let's get ready to rumble! Hey, comment ça marche ce jeu-là, Stéphanie? Rafraîchis-nous donc la mémoire. Je pense entre autres à nos amis du Témiscouata
1: qui
0: sont peut-être pas habitués à ça au 95.5. Là.
1: C'est bébé Lala, je vous le dis. Je vous nomme un sujet. Vous spéculez à quel point vous pensez performer dans le domaine si vous pensez scorer comme Messi. Vous êtes un demi-dieu, allez-y pour un 10. Si vous pensez à être nul, poche, allez-y pour un. Si ça va bien, parfait, vous faites les points, sinon vous les donnez à l'adversaire.
0: Et ça, ça fait très mal, mesdames, messieurs.
1: Ça peut se jouer, exactement.
2: J'aurais tellement dû étudier.
1: On va commencer avec toi, on va te réchauffer, Jean-Michel.
0: Oui, oh yes.
1: À quel point tu penses être bon en gynécologie?
0: Sacré. Je suis content que ça tombe sur toi.
2: Spéculum, ça c'est...
1: Tu peux pas répondre ça à toutes
2: Formule
1: les...
2: Formule d'Harry Potter. Speculum patronum. Gynécologie. Come on. Deux.
1: Deux.
0: Ouais, mais t'as déjà joué au docteur, là,
1: écoute,
0: m'amener dans ta vie.
1: L'instrument en forme de bec de canard utilisé
2: Speculum
1: par le médecin.
2: Patronum.
1: Speculum, speculum ou spéculateur.
0: Alors, on t'a dit tout de suite, il vient de le dire.
1: Mais c'est trop drôle, fallait
2: que je gâche pour de vrai. Ouais.
0: Ah, mais quand même, t'as marqué deux points, c'est plus que l'Argentine hier.
2: Pauvre Miss.
1: Ben oui. Hey, Mathieu, tu te donnes combien en médicaments?
0: En médicaments? ça dépend si c'est en antihistaminique. Moi, je suis pas mal abonné à ça l'année. Écoute, j'opterais pour un 4.
1: Ah, ça va bien. Ouais. Quel genre de douleur est soulagé par le Robaxacet?
0: Le mal de dos!
2: Hey,
1: attends un petit peu. Quel genre de douleur?
2: Ah, ouais, il n'a pas
1: douleur.
2: Eu.
0: Quel genre de douleur? Ben, les douleurs lombaires, là, le mal de dos.
1: Non!
0: Non.
1: C'est des douleurs musculaires et articulaires, pas juste le dos.
2: Yes. 2-0, totale maîtrise.
1: Ça fait 6-0.
0: Oui,
1: le...
2: Oh, j'ai pris tes points.
0: Oui, je prends mes points. Mais oui, mais sur le paquet de pilules, il y a un petit bonhomme
2: avec
0: qui
2: l'aiguille dans le dos. Ben oui, mais c'est pas ça.
1: Il faut pas se fier juste au petit paquet.
0: Jésus, Marie-Joseph.
2: Il est mauvais perdant. Il peut pas avoir une chemise bleue poudre.
0: Ah oui, comme l'Argentine.
2: Il va falloir lâcher le concept.
1: Jean-Michel, toi qui as traversé les États-Unis, tu te mets combien en chaîne de restauration?
2: En chaîne de restauration, je vais y aller avec un... C'est combien? C'est 6-0?
0: Ouais, tu mets 6-0.
2: Je vais y aller avec un 5.
1: OK. Quelle brasserie possédait 52 restos-bars à travers le Québec en 2019?
2: C'est tout?
1: Ouais, c'est tout. Tu connais ça, c'est sûr.
0: Quelle brasserie?
1: Quelle brasserie possédait 52 restos-bars à travers le Québec en 2019?
0: Hey, je saurais pas quoi répondre, moi, non plus.
2: Ben là,
0: pas de même.
2: pourquoi 2019? Ils ont
0: probablement
2: vendu?
0: Parce que le jeu date de 2019.
2: Parce que c'est la cage.
1: Ben oui, c'est la cage. La
2: brasserie
1: cage au sport.
2: Sportive,
1: ben
2: hein.
1: Oui.
0: Mais répète la question juste pour elle.
1: Quelle brasserie possédait 52 restos-bars à travers le Québec en 2019?
0: Ils décrivent la cage comme une brasserie.
2: Oui, c'est ça, brasserie sportive.
1: Ben ouais.
0: Non, je sais, mais c'est brasserie. Hey, moi, brasserie, là, je cherchais un faiseur de bière, là. Tu sais, Molson.
2: Ça, c'est mais non, ouais.
0: Ah, ouais.
1: Mais ça fait quand même 11-0 pour Jean-Michel.
0: Ouais.
2: Je te souhaite un
1: Mathieu.
0: Je serais peut-être comme la France, une tentative de remonter une extrémiste dans la petite finale de samedi, ouais.
1: Tu te donnais combien en tarte?
0: Oh! En tarte? Hé, là, non, mais j'y vais le tout pour le tout.
2: C'est
0: là.
2: Une métaphore.
0: Non, mais c'est parce que là tu sais, ils mènent 11-0. Ah ouais, on y va pour un 10. Là.
1: OK. Oh.
0: Non, je sais bien, je m'en doute. Mais
1: au 17e siècle.
0: Ah, ça part bien.
1: Quel homme politique anglais a banni les tartes étant donné que leur consommation était source de plaisir et donc associée au paganisme?
0: Ah, les païens! Tu dis un homme...
1: Un homme politique anglais.
0: Au 17e siècle.
1: Ah, mais toi, t'es un peu whiz là-dessus. Ça se peut que tu l'aies.
0: Je dirais Henri IV.
1: Ah Oliver.
0: Ah, bon.
1: Cromwell.
0: Cromwell, ouais.
2: C'est un personnage dans les Trois Mousquetaires.
0: Oh, il y a une rue, là. Rue Cromwell, là, quelque part.
2: 20 ans, 20 ans.
0: Mais toujours est-il que, bon, c'est ça, hein,
1: C'est
0: 21-0. Ouais. Non,
2: c'est
0: regardez,
2: 21-0.
0: Ah oui, je l'accepte.
1: Ouais, c'est
2: au
1: ping-pong.
0: C'est un score de football, ouais. Ça.
1: Le service est
0: à fait 3 touchés, ta bande-douche.
1: Alors, bon, pour la petite dernière.
0: Ouais.
1: Ah, mais je pense que tu vas être bon.
2: Oui.
1: Écoute, tu te mets combien en usage correct de la langue française?
2: Ah non, ça c'est chien. Non, je réponds pas à ça.
1: C'est un prof de secondaire.
0: Mais non, vas-y.
2: Honnêtement?
0: Vas-y.
1: Tes élèves t'entendent pas.
2: C'est chiant, ça. Je vais me mettre 10.
0: Oh! Mais non, mais là, c'est pas ça. Ça reviendra.
1: Oh, c'est bon.
0: 10, ouais, OK.
1: Quels sont les trois mots qui sont toujours au masculin lorsqu'accordés au singulier et presque toujours féminin au pluriel?
2: Alors, il y a donc des délices grillées là-dedans. Là.
1: Mais attends un peu, là, t'as le premier mot.
2: Ah oui, je me souviens des délices grillées. Je me rappelle-tu des deux autres? Non.
1: Je veux-tu que je répète la question?
2: Ah oui.
1: Okay. Quels sont les trois mots qui sont toujours au masculin lorsqu'accordés au singulier et presque toujours féminin au pluriel?
2: Ça veut-tu ça, toi? Ah, mais je me rappelle des délices grillées, mais les deux autres...
1: Le mot délice est là.
2: Ouais.
1: Je te donne notre... 5, 4, 3...
2: Je sais pas.
1: Amour et orgue.
2: Orgue. Amour, je l'aurais su, ouais. C'est vrai qu'amour, je me suis pas forcé vraiment le matin. Là.
1: Ah, ben, je suis déjà impressionné que tu as eu des listes, moi.
2: T'sais. Ben, ouais, je le sais.
1: Fait que ça donne 10 points, Mathieu.
0: Yes!
1: Dernier?
0: Ah, vas-y. Moi, j'y vais pour 10.
1: Oh, attends, tu te mets combien en saga du cinéma?
0: Ah, j'y vais pour 10.
2: Ah, j'aurais aimé ça.
0: Hey! Non, mais juste pour arriver, mettons dire que ça. Pour me donner l'illusion que ça a été serré, ça finirait 21-20.
2: Pourquoi?
1: Ça se peut, parce que j'ai lu la question, puis je me dis que peut-être Mathieu le sait. Dans la saga Rocky,
0: oui.
1: De quelle maladie Adrian Balboa décède-t-elle?
0: Là, tu vas demander d'être précise, je pense.
1: Je t'écoute.
0: Je pense qu'Adrienne est décédée d'un cancer du sein.
1: Non, des ovaires!
0: Si j'avais dit cancer, tu me l'aurais pas donné parce que j'aurais pas été assez spécifique. J'aurais jamais pensé aux ovaires.
1: J'aurais pensé au cancer féminin.
2: Je l'ai battu combien?
0: Ça a passé proche.
2: T'es gentil, visite, merci.
0: Non, mais c'est ma façon de te remercier pour ton bénévolat sur nos
2: comptes. Ça me fait plaisir. Franchement, c'était vraiment agréable.
0: Non, mais c'est rare, je mange une rince comme ça, ce jeu-là, mais bon, qu'est-ce que tu veux, je te dis?
1: C'est bien joué.
0: Fallait que ça arrive.
1: Bien joué, oui.
0: Mesdames, messieurs, notre grand gagnant, monsieur Jean-Michel Collin.
1: Jean-Michel,
0: 31-10, c'est un score de football.
2: C'est un score de football.
0: C'est un score de football.
2: Ça revient bientôt.
0: Oh oui, ben, c'est déjà, ben, la Ligue canadienne. Non? Ouais. Mais bon, on en parle un peu moins.
2: Cette année, qu'il y a juste une équipe qui ne fait pas les playoffs, c'est l'année prochaine qui a annoncé ça.
0: Non, ouais, je ne sais pas. Je pas hey, Jean-Michel, merci beaucoup d'avoir été mon adversaire ce matin. Puis, merci pour cette belle collaboration cet été. On va travailler.
2: Monsieur patron.
1: Non, mais s'il y a des entrepreneurs qui ont envie de commanditer une chronique à l'automne pour Jean-Michel Collin, appelez-nous là, le 88-724-9870. Soyez autant sur la Côte-Nord, la Matanie, même en Témiscouata, pourquoi pas.
2: Il y a encore le Mathieu grand... Guimond, vous remercie. As-tu vu la voix?
1: Presque ça, presque ça.
2: Presque ça.
0: Yes. Hey, merci encore, Jean-Michel.
2: Merci à vous autres.
0: Oui. Yes.
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3: 7h55, on est le lundi 20 juillet. Ce matin, notre question du jour, on fait un petit sondage maison 100% non scientifique dans les 100 000 matins. On veut savoir combien de kilomètres vous pensez faire durant vos vacances. Parce que avec les vacances de la construction qui ont commencé vendredi, si vous avez été sur la route, tabarnouche, hein? Il commence à avoir du monde en Moses, là, hein?
4: Hey, maison. Puis la prudence qui est de mise, la courtoisie, la patience, ça c'est la priorité.
3: Oui. La patience, surtout avec ceux et celles qui traînent une roulotte. C'est un effort très difficile d'avoir de la patience envers ceux que j'appelle affectueusement les traîneux de vaisselle.
4: Hey, moi, j'en ai vu parce que je suis allé dans le parc de la Gaspésie, puis pour se rendre au camping du Mont-Jacques-Cartier, ils disent pas conseillé au VR, mais il y en avait pareil.
3: Ben oui.
4: Puis, en même temps, tu as le droit de camper là-bas en VR. Mais,
3: non, mais c'est parce qu'il faut que tu te rendes, là. T'sais.
4: Ah, mais je te jure, là, ils devaient s'ennuyer d'un quatre pattes. Il a là. Mais parmi les commentaires qu'on a reçus...
3: Y a-t-il du monde qui font bien du millage? Parce que, on est dans l'Est du Québec.
4: Là,
3: si tu veux juste te promener dans la région, c'est sûr que tu vas faire déjà quand même pas mal de kilométrage.
4: On le sait. On est habitué. Tu sais, quand tu veux te rendre à quelque part...
3: Ben oui.
4: Il y a 2-3 heures, là. C'est de base. Il y a Monica, elle a dit « Zéro comme dans Ouellet. »
3: Oh, arrête chez eux.
4: Puis celui qui top, là, c'est Dom Gendron. 3000 kilomètres juste pour commencer les vacances, mais on va dans le nord à Pouvirnitouk.
3: À Pouvirnitouk? Ah, ouais.
4: Hein?
3: Wow!
4: Ça, c'est un trip.
3: C'est un méchant trip, ça.
4: C'est un méchant trip,
3: mon frère. Tu prends un mécanisme de gaz, monter là?
4: Mais ça se peut très bien.
3: 3000 kilomètres, attends un peu, là, puis c'est le Grand Nord. Il y a un chemin pour ça.
4: Puis je te dirais qu'il faut sûrement que tu sois, exemple, mécano un peu, là. Tu sais, que tu dises, si m'arrive de quoi...
3: Oui, t'es loin de ta mère, là. C'est « Ah, il se rend pas, là. »
4: Non. Pas en tout.
3: Me semble, moi. Ce serait toute une pub en tabarnouche. S'ils se rendent jusque-là, on se rend jusqu'à Pouvirnitouk. Tabarnouche.
4: Imagine-toi, tu fais une crevaison, tu roules super jusqu'à là-bas, là. T'ennuies de ta mère, papy.
3: C'est sûr.
4: Il y a Jolie Goulet qui dit environ 1300 kilomètres, c'est ce qui est prévu pour nous autres. Il y a Fabien qui, lui, habite dans la Matanie, qui dit, ouais, j'avoue, moi, là, je suis camionneur. Je te le dis, mais...
3: Mais il est habitué, c'est ça qu'il veut dire.
4: Il dit au moins 1000 kilomètres et plus. J'ai fait ça pendant la fin de semaine dernière. Et non, le travail rentre pas là-dedans.
3: Ben non,
4: c'est
3: sûr.
4: Alexandre Lévesque dit, j'ai pris mes vacances au printemps, j'ai traversé le Canada en train de Rimouski à Vancouver en passant par Toronto.
3: Okay, on a... Ça fait qu'il est parti à 1h30 du matin de Rimouski.
4: Ouais, c'est souvent de même, ça marche, hein, on le sait bien.
3: Non, mais hey, méchant trip, traverser le Canada en train, là, wow!
4: Exactement, donc il a fait ça aller-retour. J'ai pratiquement fait plus de 10 000 kilomètres en 15 jours, sans peser sur une pédale à gaz.
3: Non, ben ça c'est bien.
4: Ça, c'est bien.
3: Tu te laisses prendre en charge, t'apprécies le paysage, tu décroches sur un solide temps en train, là.
4: Ah ouais, puis c'est faut que tu... Ça, c'est un test de lâcher prise. Parce que ça se peut que t'arrêtes à quelque part plus longtemps que prévu.
3: Ah oui, hey, en train? Oh oui, c'est pas toi qui contrôle rien.
4: Faut
3: hein?
4: pas comparer genre, le nombre de temps que ça te prie, genre, de Rimouski à Québec, comparativement à quand tu le fais en voiture.
3: Si tu l'avais fait en char,
4: faut pas faire ça non plus.
3: Non, fais pas ça. Toi, combien de kilos?
4: Ah ben écoute,
3: parce que tes vacances mois d'août, là...
4: J'en ai fait un 1000 pour l'instant avec, tu sais, mon aller-retour à Montréal. Je devais aller à Gatineau, mais il faisait trop chaud. Risque d'orage, risque d'ouragan, envoyé à la maison.
3: Risque de tornade, là.
4: Ouais, de tornade. Ouragan, wow.
3: Non, mais... Moi, je voyais ça. C'est trop d'inter, un ouragan rendu en Outaouais.
4: Moi, je voyais ça gros. Tu vois, je te confirme. Puis sinon, ben écoute, je vais peut-être en ajouter 500 pendant...
3: Okay.
4: 500-600, ça va dépendre s'il y a peut-être la Gaspésie, tu sais, de retourner chez mon père, faire du 4 roues, puis
3: faire
4: piquer par les mouches, puis taquiner la tweet.
3: Ah, ben oui. Moi, écoute, là, dans mes 2 semaines de vacances, j'ai peut-être fait un 2000-2500 kilomètres, t'es partout.
4: Ouais.
3: Mais non, mais on a déménagé, on a déménagé des affaires. J'ai fait aller-retour Québec 2 fois dans la même semaine, là, tu sais.
4: Dévaillant.
3: Ça, puis on est allé se promener, petit road trip avec mon frère, ma belle-sœur. On est allé triper dans le Kamouraska. On est allé se promener. On nous a fait découvrir des petits spots que nous autres, on connaît, parce que ma blonde et moi, on y va quand même assez souvent. Eux autres étaient comme, hey, c'est-tu, on n'a jamais fait ça. Enfin, envoyez en barque, tu sais. Coûte pas cher de gaz, de toute façon. Mon frère, il dit, je vais te payer une tinquée de gaz. Yeah, sure. Tu sais, comme pour se déculpabiliser, dire, non, je vais participer au déplacement. Je vais te payer une tinquée de gaz. Ouais. Têteux un peu, mais bon, qu'est-ce que tu veux, je te dis. C'est mon frère, je l'aime demain. Hein? C'est ça, peut-être à peu près 2000-2500 qui a été fait.
4: Mais t'en as d'autres? T'as une semaine de vacances qui t'attend en plus, bien sûr.
3: Dans deux semaines, Faut bien revenir, on va repartir. Hein? Vous autres, combien de kilomètres durant vos vacances? C'est notre question du jour.
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2: Bon lundi, c'est Louis-Philippe Arnoy-Harel. Une autre Première Nation de l'Ontario a été ravagée par les flammes et de nombreux résidents ont fui leur communauté du Nord au cours de la fin de semaine. Près de 1000 feux de forêt font rage d'un océan à l'autre et près de 200 d'entre eux se situent dans le nord de l'Ontario, causant d'importantes destructions. La Première Nation de Whitewater Lake a indiqué qu'un brasier avait détruit une grande partie de cette communauté isolée située à environ 250 km au nord de Thunder Bay. Le premier ministre Mark Carney a indiqué hier que plus de 5000 pompiers luttaient contre les incendies à travers le pays. Par ailleurs, le président américain Donald Trump ne renonce pas à sa menace d'imposer des droits de douane au Canada en raison de la fumée des feux de forêt. S'adressant aux journalistes à la base militaire d'Andrews hier soir, il a déclaré qu'il entretenait de bonnes relations avec Mark Carney, mais que les incendies devaient cesser. Il a ajouté que ces feux polluent l'air américain et que le Canada devrait peut-être verser des dommages-intérêts, faute de quoi les États-Unis imposeront des droits de douane. Monsieur Trump a fait cette déclaration après avoir assisté aux côtés du premier ministre Carney à la finale de la Coupe du monde de soccer hier dans le New Jersey. Toujours à Ottawa, on s'attend généralement à ce que le Canada rejoigne cette semaine un programme multinational de chasseurs de nouvelle génération, mais pas en tant que membre à part entière. Les médias internationaux rapportent depuis des mois qu'Ottawa s'apprête à s'associer à un programme de développement d'un avion de combat avec le Royaume-Uni, le Japon et l'Italie. Le Canada envisage d'obtenir le statut d'observateur, ce qui lui permettrait d'avoir accès à des informations privilégiées sur le Global Combat Air Program avant que le gouvernement ne prenne une décision définitive. Et un homme est mort noyé hier après-midi au lac des Deux-Montagnes dans le parc national d'Oka. Des plongeurs devraient être déployés ce matin pour retrouver le corps de la victime. Les services d'urgence auraient été appelés peu avant 16 heures. Selon la Sûreté du Québec, la victime et une femme auraient décidé d'aller se baigner dans le lac et auraient dérivé vers une section plus profonde, se retrouvant en détresse. C'est ce qui complète vos actualités Arsenal Média. Passez une bonne journée sur nos ondes.
3: Au sport, c'est certain qu'on vous parle de soccer parce que c'est terminé cette Coupe du monde de soccer hier avec l'Espagne qui a été couronnée championne du monde. Un match où les Espagnols ont dominé l'Argentine de Lionel Messi. On a contrôlé Messi de Jorge Clos avec une partie du problème. Victoire de 1-0 en temps de prolongation dans une finale de la Coupe du monde de FIFA qui a été complètement dominée par l'équipe qu'on appelle la Roja. La Roja. Les rouges, c'est pas ça, tout le temps bien rouge. C'est Nico Williams qui a fait une très belle remise à Ferran Torres et c'est lui qui a été l'unique buteur à la 106e minute de jeu. Les Argentins donc ont terminé le match. J'étais pas content, les Argentins. Ils ont été sortis de leur game. On en a parlé avec Jean-Michel Collin dans notre chronique La Game un peu plus tôt ce matin. D'ailleurs, c'est déjà en ligne sur les sites web de Haut dans l'Est du Québec. Écoute, allez écouter ça si vous l'avez manqué. Mais c'est ça, 5 cartons jaunes, même un carton rouge pour les Espagnols. Pour les Argentins. Vraiment, il n'y avait pas trop le contrôle sur leur match hier, ça a paru dans leur attitude également. Et aucun carton jaune pour l'Espagne qui ont été beaucoup plus disciplinés. Et l'Espagne, dans les faits saillants de cette Coupe du Monde, pour cette équipe-là, ils ont accordé un seul but en 8 matchs. Donc, on a pleinement mérité les Espagnols, le champion du monde. Le Thunder d'Oklahoma City dans la NBA a échangé le Montréalais Logan Dort aux Hawks d'Atlanta. Transaction impliquant 3 équipes qui envoient également l'ancien premier choix total Zachary Risacher aux Mavericks de Dallas. 3 choix de deuxième tour au Thunder au prochain repêchage et Ryan Nubard à Atlanta selon ESPN. Dort a 27 ans. Un Montréalais qui inscrit en moyenne 11,6 points par match en 7 ans avec le Thunder. Kimi Antonelli qui a remporté le Grand Prix de Belgique hier devant Charles Leclerc sur Ferrari et Max Verstappen sur Red Bull. Antonelli prend de l'avance au championnat des pilotes avec l'abandon de son coéquipier George Russell hier. Ça permet donc à Antonelli d'augmenter son avance au championnat. Prochain Grand Prix en fin de semaine prochaine en Hongrie. Et Ligue de baseball senior Péribec du Bassin Saint-Laurent. Deux matchs au calendrier. Hier, victoire de 12-2 de Trois-Pistoles sur Matane. Fin d'une séquence de 6 défaites consécutives pour Trois-Pistoles. Et Rivière-du-Loup l'emporte 9-5 sur Témiscouata. Ce soir, Rivière-du-Loup rend visite à Kamouraska du côté de Saint-Pascal. C'est à compter de 19h30.
4: Pour cette île, aujourd'hui, il y a des nuages, mais quand même dégagement qui est prévu ce matin avec un max de 23. Et on est maintenant à 17. 13 degrés toujours pour Rimouski, max à 22. Journée avec alternance de soleil, de nuages. La Matanie, 15 degrés, max à 18. On s'approche tranquillement. De bonnes rafales de vent jusqu'à 60 km/h. Il y aura dégagement en mi-journée. Pour le Témiscouata à Dégelis, on est à 16 sur un max de 22. Et journée généralement ensoleillée.
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0: Une belle journée à Lynn Poirier de Rimouski, une ancienne collègue, Mélissa Filion, dont c'est l'anniversaire.
1: Je veux souhaiter également une belle journée d'anniversaire à ma maman. C'est aujourd'hui sa fête. Please. Bonne fête, ma belle maman d'amour que j'aime.
0: Est-ce que tu y fais aussi des biscuits aux pépites de chocolat en retour? Elle, elle te fait ça à sa fête. Tu fais quoi, toi, là?
1: Ah, ben, c'est une petite fête en famille. Bien évidemment. On va gâter un chiffron pour ma mère cette année.
0: Oui,
1: mais elle dit, dis pas le chiffre. Elle m'a appelé hier.
0: Maman, je sais, c'est lequel.
1: Elle m'a appelé hier. Elle dit, non, dis pas mon ange à radio.
0: Hey,
1: dit, ben
0: flammes.
1: Non, maman.
0: Ah, j'ai dit des belles flammes. Des belles flammes.
1: Elle me met de la pression.
0: Ça fait plaisir.
1: Vous avez, vous autres aussi, des vœux d'anniversaire à faire. Vous n'hésitez pas. 418-724-9870. On s'occupe de ça pour vous autres d'ici 9h. À venir dans les prochaines minutes, notre jeu d'eau, c'est deux vérités, un mensonge spécial. Le plus gros mensonge de l'année. On allume notre détecteur de bullshit. On se réchauffe pendant No Doubt.

0: Lundi 20 juillet, merci d'être là dans vos 100 000 matins sur Haut Partout dans l'Est du Québec pour commencer cette journée, débuter cette semaine. Semaine de vacances peut-être pour vous. Moi, je reviens de vacances. Tu sais, il suffit de partir en vacances pour qu'on me parle de toi, Stéphanie. Littéralement.
1: T'as peur,
0: littéralement.
1: Là.
0: La semaine passée, je vais chercher les médicaments à la pharmacie, tout ça, et puis la dame qui me sert à la pharmacie a dit « Hey, je sais que t'es en vacances, déjà rien que là, hein?
1: Mm-hmm. »
0: Tu fais comme « Ok, oui, ben c'est oui, je suis pas là le matin, c'est clair.
1: Ça,
0: il y a quelque chose,
1: cela,
0: hein?
1: Ça, ouais.
0: Ça explique cela. » Elle dit « Mais as-tu écouté un peu la radio pendant tes vacances? » Non, moi, à cette heure-là, je dors. J'écoute pas Stéphanie pendant que je suis en vacances. Je suis désolé de te l'apprendre.
1: Ben non, mais c'est correct, voyons donc.
0: J'écoute pas, je dors. Puis là, la madame qui me donne mes médicaments, elle dit, ben, si t'avais écouté la radio, t'aurais appris que Stéphanie, elle va avoir un chien. On va parler de ton futur chien. À pharmacie, Stéphanie.
1: Oh, c'est donc bien cute. Mais est-ce que je t'avais déjà informé?
0: Ben oui, tu me l'avais. Oui, j'ai dit. Ah oui, j'ai dit, elle m'a envoyé la photo, tout ça, mais qu'on me parle de ton futur chien, alors que, tu sais, j'étais pas là, on s'en est pas tant jasé que ça.
1: Mais
0: de me faire parler de ça à pharmacie, j'ai fait comme, ah, c'est ça. Vive la radio en région, tabarnouche.
1: Tu vas rire, je suis allée acheter des fleurs pour une amie la semaine dernière. C'est Martine qui me dit, comme ça, tu vas avoir un nouveau chien. Ma fille me regarde, comment ça? Elle sait, ça, j'en ai parlé à la radio ce matin. Mais tu sais, en même temps, je me disais, on est tellement bombardés de moins bonnes nouvelles. Puis
0: ben
1: je
0: oui.
1: m'étais tellement confiée sur les problèmes de santé de mon Ludo,
0: ouais.
1: puis, qui est parti en mars dernier. Tout le processus autour de ça, Mathieu, il en a entendu parler. Quelques sortes de chiens que je lui avais spoté. Puis là, ben ouais. C'est drôle.
0: Mais comme on en parle durant mes vacances, je fais comme, ouais, je pense que je suis dû me retourner.
1: Mais non.
0: J'ai trouvé ça bien drôle qu'on me fasse ce petit clin d'œil-là en disant, ouais, tu sais pas ça, mais Stéphanie, avoir un chien.
1: T'as-tu dit son nom? Mais non.
0: Non, j'ai pas parlé de ta,
1: de ton
0: idée de chien. Mais de toute façon, c'est pas gelé. Hey, t'as encore du temps avant d'aller
1: non,
0: chercher
1: mais ça
0: ton pitou, mais qu'on m'en parle déjà, j'ai trouvé ça drôle.
1: Tant de chance qu'il s'appelle Simon.
2: On trouve ça très drôle.
0: T'es consciente que ça va être Simon Leblanc?
1: Ouais, je
0: parce
1: sais.
0: Parce qu'on charme Leblanc.
1: Ça
0: si
1: si
0: vous lui donnez le nom
1: de
0: famille, là, tu sais, Simon Leblanc, le chien n'a pas le choix d'être drôle, tu sais. Ou du moins de rire de ses propres jokes, tu sais.
1: On verra. Mais pour l'instant, c'est ça. Ma fille, il y a vraiment une fixation là-dessus. Elle voudrait qu'on l'appelle Simon.
0: Me faire parler de ton futur chien pendant mes vacances, j'ai trouvé ça vraiment too much.
1: Ah,
0: c'est vraiment drôle.
1: Ben, merci.
0: C'est vraiment drôle.
1: Je suis très flatté. Ouais.
0: Mais là, mesdames, messieurs, lundi 20 juillet, il est rendu 8h17. Ça veut dire, il est rendu quelle heure, ça, monsieur la grosse voix de la radio?
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0: C'est l'heure.
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0: Et c'est notre jeu d'eau du jour. On joue à deux vérités, un mensonge spécial. Le plus gros mensonge de l'année! Avec effet d'écho.
1: Ouais, ça change tout.
0: L'année 2011, en vedette ce matin, je vous fais trois affirmations. Ça s'est passé en 2011, sauf une affaire. Et vous devez nous dire, c'est quoi l'affaire qui s'est pas pensée en 2011 dans les trois propositions que je vous fais. Ça se passe via le 88-724-9870 pour jouer ce matin. Alors, le plus gros mensonge de l'année 2011. En 2011, au cinéma, c'est la sortie du film Cruising Bar numéro 2 avec Michel Côté.
1: Ok, 2011. Okay.
0: En 2011, au sport, très belle époque pour le Canadien de Montréal, Randy Cunningworth devient l'entraîneur-chef du Canadien. Un moment à oublier pour les fans du tricolore. Et finalement, en 2011, la formation LMFAO lance ce gros classique. C'est-tu sorti en 2011? Ça se pourrait. T'enverras un message à notre ami Sylvain qui va envoyer l'extrait. Alors, c'est quoi qui est pas vrai dans ces trois affirmations-là? 88-724-9870. En 2011, au cinéma, sortie du film Cruising Bar numéro 2 avec Michel Côté. En 2011, au sport, Randy Cunningworth devient l'entraîneur-chef du Canadien de Montréal. Et en musique, en 2011, LMFAO lance la pièce Party Rock Anthem. Qu'est-ce qui est vrai? Qu'est-ce qui est pas vrai dans ça? Ça se passe par texto au 88-724-9870. La réponse à notre jeu d'eau du jour après la formation Okoumé en musique à 8h19.

0: Ben, on a eu deux propositions de réponse via nos textos.
1: Ouais, qu'est-ce qu'on pense?
0: Nico a dit LMFAO, c'est 2009, puis Cruising Bar 2, c'est l'autre proposition qu'on a eue. T'en penses quoi, toi?
1: On va régler une affaire tout de suite.
0: OK.
1: En 2011, Randy Connerworth devient effectivement l'entraîneur-chef du Canadien de Montréal. Mais il n'a pas été là longtemps, là.
0: On n'a pas le temps de s'attacher.
1: Ah, puis on n'avait pas envie de s'attacher. T'sais, le gars parlait pas un cross de mots de français. Puis tu sais, c'était une époque qui était plutôt sombre pour le Canadien. C'est ça. Mais 2011, Randy Connerworth effectivement devient entraîneur-chef du Canadien de Montréal. En 2011, c'est également la sortie de la pièce Party Rock Anthem de LMFAO.
0: OK, c'est Cruising Bar.
1: Cruising Bar était effectivement la réponse qu'on cherchait. Le film Cruising Bar 2 a été lancé en 2008. Alors, c'était la réponse qu'on cherchait. Alors, bravo à cet auditeur qui l'a eu par texto.
0: Auditeur anonyme.
1: Oui, ben, prochaine fois, écrivez donc votre nom. Hein? C'est le fun de savoir à qui on s'adresse, mais bravo. Allez, on met ça à nouveau demain avec, encore une fois, deux vérités, un mensonge spécial, le plus gros mensonge de l'année. Alors, 8h30. 10 aux alentours de ça. 8h10, 8h15 dans vos 100 000 matins. Il n'y a pas juste les réponses qui sont rentrées par texto pour notre quiz. On vous a demandé tantôt comme question du jour combien de kilomètres vous pensez faire durant vos vacances. On a des gens qui vont faire pas mal de millages et qui ont déjà pas mal de millages au compteur de leur véhicule.
0: On a Tino, notre ami camionneur qui ne camionne pas, là, qui dit entre 3 000 minimum et 5 000 en Gaspésie, Nouveau-Brunswick, peut-être Charlevoix.
1: Il fait de la moto, le chum Tino, hein?
0: C'est ça.
1: Quand tu fais de la moto, hey, t'es tout le temps parti là-dessus. T'sais, c'est tellement le fun de te promener ces routes là. Bon, à un moment donné, tu finis par être tanné de te faire ramasser par les cracks, les nids de poules, mais mais non, c'est tellement invitant justement d'aller se promener et profiter des belles journées de l'été là.
0: On a aussi Bruno Lavoie qui, lui, sur la Côte-Nord, dit 2400 km par quartier Mirabel que j'ai déjà fait en mai. Ça compte.
1: Ben oui.
0: Et 700 km au début du mois d'août, c'est pas mal ce qui est prévu.
1: Ouais.
0: Ben, Cruising Bar 2, c'est Mario Larouche de Saguenay.
1: Ah, ben bravo Mario, yes. Ben c'est ça, hein, on se rend compte, puis tu sais, c'est comment tout le monde dans l'Est du Québec, si tu choisis de rester dans la région, tu vas faire du kilométrage, assurément. Nos régions sont vastes, sont grandes, il y a plein d'affaires à voir, ce qui fait que, tu sais, on se promène, puis c'est bien correct, tu sais, c'est pour ça, on a un char se fait pour rouler, hein? Bon.
0: Ah ouais. On roule. Quand on y pense, là, il est plus souvent parqué dans la cour à l'année, fait que ça,
1: c'est ça. Durant l'été, il fait beau, on roule, voilà. Allez, on va parler d'actualité dans un instant sur Haut.
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1: Ici Guy Lingeant, voici nos informations au 95.5. À l'occasion de son inauguration officielle vendredi, le gouvernement du Québec a confirmé un investissement de 7,5 millions de dollars pour la construction du nouvel hôtel Quality Inn et Suite et du restaurant Pacini de Témiscouata sur le lac. L'établissement ajoute 62 chambres à l'offre d'hébergement du Témiscouata et a permis la création de plus de 30 emplois. Une deuxième phase du projet prévue en 2030 permettra d'ajouter une vingtaine de chambres supplémentaires. Jean-Marie Lamontagne, promoteur du groupe Lamontagne, remercie sincèrement les femmes et les hommes qui ont travaillé sur le chantier. Le décès tragique de Jérémy Cloutier, survenu le 16 juillet à la suite d'une collision avec un orignal à Saint-Jean-de-la-Lande, laisse un immense vide au sein de la communauté témiscouatane. Âgé de 41 ans, le propriétaire du métro marché du Témis de Dégely était reconnu autant pour son sens des affaires que pour sa grande générosité et son engagement envers sa région. Ancien pompier volontaire pendant 20 ans, il était également très impliqué dans plusieurs activités communautaires et culturelles. À la radio O 95.5, où il était un fidèle auditeur et un précieux partenaire. Son décès est accueilli avec une profonde tristesse. Fier de sa radio locale, il tenait à ce qu'elle accompagne chaque jour ses employés et sa clientèle dans son commerce. Notons que le service religieux de Jérémy Cloutier sera célébré le 22 juillet en l'église de Dégely. Et la Société de développement de l'Est a annoncé le 17 juillet le déploiement de 478 logements abordables dans 17 municipalités du Bas-Saint-Laurent, de la Gaspésie, de la Côte-Nord et de l'Outaouais grâce au soutien de la Société d'habitation du Québec et de Maisons Québec. Et parmi les municipalités qui en bénéficieront au Bas-Saint-Laurent, on parle de Saint-Pascal notamment et de Rimouski. Plus de détails sur montémiscouata.com.
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2: Sur Dégely, le Témiscouata en a droit à une journée généralement ensoleillée en ce lundi 20 juillet. Maximum de 22 et des rafales de vent à 40 km/h. Ce soir, cette nuit, ciel dégagé avec un minimum de 15. C'est jusqu'au 1er août. 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
4: Comment ça se passe chez vous en ce lundi 20 juillet? On veut le savoir via le 88-724-9870. Vous avez des salutations, des vœux d'anniversaire. Ça va nous faire plaisir de faire ça pour vous ce matin. Vous cherchez des choses à souligner en ce 20 juillet? J'ai une petite liste à vous proposer. Ça s'en vient dans un instant, mais juste avant...
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4: 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Ah, ça, c'est le genre de tune que Richard Zetirois vous offre à tous les midis, du lundi au vendredi, mais même le dimanche matin, il est là à compter de 9h avec ses grands bazous. On remonte en 1982. Ça rappelle à tout le monde, en tout cas, bien du monde, le fameux film Le Petit Monstre. Bad to the Bone et George Tarragon.

0: 8h38, 20 juillet aujourd'hui, avec la période des vacances de la construction qui a commencé vendredi. Bon, on sait que à travers tout ça, quand on est en plein cœur de ces fameuses vacances de la construction, il y a plein des événements qui disent « Hey, on va faire ça !» Dread dans ce temps-là, tu sais, pour pouvoir attirer plus de monde. Beaucoup d'événements aux quatre coins de l'Est du Québec qui se sont déroulés les derniers jours, qui s'en viennent également au cours des prochains jours, des prochaines semaines, des prochains week-ends. C'est pas l'action qui va manquer dans nos régions, là.
1: Je pense que ça vaut la peine de remercier toutes les équipes qui travaillent très fort à la réalisation de ces événements-là. Certains sont payés, d'autres à l'heure, tu regardes, puis au prorata, ça fait pas grand-chose.
0: Non, mais tu sais,
1: c'est du bénévolat pour plusieurs.
0: Puis il y a des gens qui travaillent, mettons, sur l'événement d'un festival que vous allez aller voir là, dans les prochains jours, dans les prochains week-ends. Ils travaillent là-dessus depuis un méchant bout de temps. Là, on est rendu au 20 juillet, eux autres, ils ont commencé le 20 septembre de l'année passée à travailler sur la programmation, puis dire où est-ce qu'on peut amener ça, cet événement-là. Puis c'est un travail de longue haleine de présenter un événement qui se déroule durant une fin de semaine, comme ce qu'on va connaître dans les prochains jours aux quatre coins de la ville.
1: Juste, on sort à peine, ben là, je pense au Festival d'été de Québec, parce que il y en a pas mal qui se sont déplacés là-bas. Oui. Sinon, on a le Festival en équestre dans le Témiscouata qui avait lieu à Saint-Honoré-de-Témiscouata le week-end dernier. On se sort aussi du Vieux-Quai en fête à Sept-Îles. On s'approche de plus en plus du Festival La Dérive à Port-Cartier, c'est le 25 juillet. Fort causant, puis ça débute mercredi avec la 27e édition pour... Oui, il y a les shows, mais il y a aussi les épreuves. On oublie le père Foura de la vallée de la Matapédia.
0: Non, il est là. Ben, il cherchait une doublure, là. J'ai vu ça passer.
1: J'ai pas vu le message.
0: Il cherchait une doublure pour le père Foura. Oh!
1: Mon algorithme s'est peut-être dit que j'étais pas le casting parfait, là. Sinon,
0: C'est sûr, pour la barbe, on passera, là.
1: Non, malgré. Je me laisse aller.
0: Non, mais t'es pas frippé comme le père Foura, quand même.
1: Merci, c'est
0: non, mais il te rajoute un masque aussi. Rassure-toi. T'aurais pu le faire, finalement.
1: Grande fête, TELUS, c'est la semaine prochaine aussi.
0: Hey, ça s'en vient vite, ça.
1: J'ai mis ça même. Angine de poitrine qui part le bal mercredi prochain. Salut à tous ceux et celles qui travaillent fort, qui mettent des chapelets sur la corde pour qu'il fasse beau, c'est sûr.
0: Ben, t'es à merci du beau temps. C'est ça l'affaire dans bien de ces événements-là.
1: On s'adapte. Puis je sais.
0: Bon, ils ont pas le choix.
1: Il y en a qui sont pas mal dernière minute, qui décident à dernière minute d'aller dans ces événements-là. Si vous achetez vos billets d'avance, là, ça apaise pas mal l'esprit des organisateurs.
0: Ben oui. Ah, ça, c'est clair. Dernière minute, là, quand on organise un événement de même, ben, c'est le fun. Mais, ça baisse les nerfs en fait, d'ornouche. Sinon, vous cherchez une journée à souligner en ce 20 juillet. Sachez qu'aujourd'hui, oui, c'est la journée mondiale de la poutine, trois choses. Une bonne poutine. J'ai l'impression qu'on vient de donner l'idée de manger une poutine à ben du monde dans l'Est du Québec.
1: Mais quand t'es en vacances puis tu fais le tour de la Gaspésie ou encore peu importe.
0: Hey, tu croises une cantine, t'arrêtes.
1: Ben c'est souvent une façon de savourer vraiment de te mettre en saveur locale.
0: C'est également aujourd'hui la journée mondiale de la Lune, parce que le 20 juillet 1969, Neil Armstrong fait les premiers pas sur la Lune, donc c'est le lien là-dessus. Mm-hmm. Journée mondiale du jeu d'échecs aussi. T'es relax, là. Tu sais jouer aux échecs, là. Pourquoi pas te lancer une petite game, là? Tu sais, t'es en vacances, t'as le droit.
1: Pour moi, c'est tout sauf relax, jouer aux échecs.
0: Hey, ça fait une éternité. Je me souviens même plus comment faire le grand rock et le petit rock, Stéphanie. C'est une autre histoire. T'es peut-être plus du genre de la journée nationale du suçon, les fameux lollipops.
1: Ah, moi, c'est chez la coiffeuse. C'est mon pusher de suçon.
0: Il y a un plat, c'est vrai. Il y a un plat dans l'entrée. Je pige dans le même plat. Sinon, aujourd'hui, vous êtes sur la route. Hey, ça, là, journée nationale des camions laits. Tu spots les troclettes que tu croises sur la rue. Ça t'occupe pendant tes déplacements.
1: Ça dépend. C'est une question de goût, là.
0: Et je dis ça de même, mais si vous arrêtez dans un restaurant chinois ou un buffet aujourd'hui, sur la route, c'est la journée nationale du Fortune Cookie. Le fameux petit biscuit avec le message que tu dis ça, tu fais comme, mais c'est donc ben n'importe quoi. Alors choisissez votre journée et célébrez en ce 20 juillet.

0: Vous êtes à la bonne place, comme nous le chante Vince Lemire, pour commencer cette journée de ce lundi 20 juillet sur Haut Partout dans l'Est du Québec. Vous restez là dans un moment. C'est notre sujet de la machine à café. Dans l'actualité aujourd'hui, on parle du bilan routier québécois. On vient de commencer les vacances de la construction, puis c'est pas encourageant. C'est pas encourageant pour la suite des choses. Tu sais, ça fait déjà comme quoi trois jours que les vacances sont commencées. Déjà un bilan routier déplorable sur nos routes. Pourquoi on a de la misère à comprendre certains messages comme ça? Puis qu'est-ce qui fait en sorte qu'on se retrouve des fois avec des bilans routiers après des grandes périodes de vacances comme celles qu'on vit, puis qu'on fait comme ouais, on n'a pas été trop prudent sur nos routes. Comment ça, on est imprudent sur nos routes?
1: Comment ça, en plus de toute la sensibilisation, il y a même un corbillon blanc là qui,
0: c'est vrai,
1: aux couleurs de la SAQ qui se promène même au Québec là.
0: Ouais, mais si on en parle sur Mont-Témiscouata, là, c'est ça me semble un message éclair. On en jase, on réfléchit un petit peu là-dessus ce matin dans notre sujet de la machine à café dans un moment.
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9: Ben, on est en plein cœur des vacances de la construction qui ont débuté vendredi dernier. Il y a déjà pas mal de gens sur les routes. Je pense que vous avez été à même de le constater si vous avez pris la route où que vous soyez dans l'est du Québec au cours des dernières heures. Et puis là, déjà, le bilan routier est assez dramatique pour le premier week-end des vacances de la construction. Là.
10: On dit même que c'est l'un des pires qu'on a vu depuis les 5 dernières années.
9: C'est ce que je pensais. Ouais. On parle de combien de personnes qui ont été touchées par des accidents.
10: C'est 5 décès, imagine-toi. On parle de...
9: C'est 5 de trop. Hein?
10: Ah ouais. Dans les Laurentides, de Tadoussac, dans le coin de Trois-Rivières, il y en a deux aussi qui ont été répertoriés dans la capitale nationale. Puis les deux semaines de la construction font partie de ce que CA Québec identifie comme les 75 jours les plus tragiques. Je sais pas pourquoi 75.
9: Sur l'année.
10: Sur
9: là,
10: l'année, exact. Ouais. En commençant par la veille de la Saint-Jean-Baptiste jusqu'au retour de la fête du travail.
9: Ah, OK. Lui, il parle, eux autres, ils parlent d'une, d'une période de 75 jours.
10: Sur ces 75
9: jours.
10: Okay. jours-là, okay. les deux semaines des vacances de la construction, c'est le pire. Ben, tu sais, il y a plusieurs facteurs.
9: Ben, il y a plus de monde sur les routes.
10: Il y a plus de monde, oui.
9: Parce
10: c'est
9: que
10: sûr.
9: C'est une période où est-ce que tout le monde part en vacances à un moment donné dans ça. Donc, forcément, plus de gens sur
10: plus
9: les routes, plus de risques de se retrouver avec des accidents, d'être impliqué dans des accidents sur la route. Là.
10: On pointe souvent du doigt les infrastructures.
9: Oh, ça aide pas. Hein?
10: Ça aide pas, mais en même temps, là, je veux dire, ben non, c'est l'été. Oh. On met, oui, certains chantiers sur pause, mais il y a des travaux à faire, puis c'est pas notre première fois, ça s'est toujours passé comme ça. Là.
9: Et puis Stéphanie, on est au courant que nos routes font dur au Québec aussi.
10: Là, non, on essaie de travailler fort pour que ça s'améliore. Là. Mais c'est les trois principaux facteurs en cause, ce sont toujours les mêmes. La distraction.
9: Ben oui.
10: L'alcool, quand t'en prends, tu ne prends pas ton char. Tu restes au camping.
9: Ben oui.
10: Je veux dire...
9: Ben oui.
10: Dors dans ton char s'il faut, là, puis...
9: Non, même pas. Tu peux pas...
10: Non, mais tu veux... Tu
9: non, mais si t'es réchauffé, dors pas dans ton char. Non, non, dors à côté, je sais pas, mais dors pas dans ton char. Parce qu'il y a un policier qui arrive.
10: Ouais, mais je veux faire référence à ces espèces de style de camping maintenant, là, que t'amènes un petit matelas gonflable, puis là, tu...
9: OK! Non, non, c'est vrai. Ah, c'est ça, tu... Ah,
10: ouais, fais du camping, là. Ah, ben équipe-toi quand tu le sais que tu vas... Tu passes droite des fois. Puis la vitesse.
9: Ben
10: on
9: oui.
10: On lève... le pied, on est plus de monde. C'est pas tout le monde qui est un as du volant non plus.
9: C'est toujours les mêmes responsables. Les causes, là, c'est toujours les mêmes année après année. Puis on catch pas, hein? On comprend pas. Puis il y a certaines affaires, Stéphanie, là, moi, j'ai pris la route en fin de semaine. Je suis allé à Québec voir Muse avec ma fille, tout ça.
10: Oui.
9: Puis, je veux dire, il y a des affaires que tu constates, là. On dirait que... On a oublié certaines notions de conduite qu'on nous apprend dans le cours de conduite, mais que, avec le temps, à un moment donné, oh, j'ai oublié que ça fonctionne comme ça sur la route.
10: Ça s'évapore.
9: Tu sais, des fonctions très simples, tu sais, quand tu roules, t'as une ligne pleine sur ta gauche avec des pointillés.
10: Ouais. Sur les autoroutes particulières.
9: Ben, c'est ça. C'est ou ça. Encore sur les secteurs de dépassement, là, oui. Sur la 132, la 138, peu importe la route où est-ce que vous êtes. Bon, des fois, il y a ça. Tu te retrouves avec une ligne blanche, pleine, puis des petits pointillés. Ça veut dire, arrange-toi à ta droite. La zone de dépassement est finie. C'est pas toi qui as le droit de dépasser.
10: Des fois, c'est marqué.
9: Il y en a qui comprennent pas.
10: C'est marqué, excepté pour dépassement.
9: Oui, mais quand t'es rendu avec une ligne blanche pleine, puis des petits pointillés, ça veut dire, retourne à droite, c'est plus à toi à dépasser, c'est de l'autre bord. Puis là, ça arrive à des situations où est-ce que il y a des gens qui font des dépassements de cabochons dans ce secteur-là, ou encore qui continuent leur dépassement, alors que normalement, tu reprends ta droite, c'est plus à toi de dépasser. Beaucoup ne comprennent pas ça, puis tu sais, je l'ai vu sur l'autoroute. Je le vois aussi dans le secteur de la 20, là, avant d'arriver à la sortie de la montée industrielle et commerciale ici à Rimouski, parce qu'il y a un secteur comme ça, il y a plein de gens qui catchent pas encore comment ça se fait et comment ça fonctionne, cette affaire pourtant très simple qu'on nous explique dans les cours de conduite. Puis quand t'arrives dans des zones de travaux, où est-ce que ça se trouve à tomber sur une seule voie? C'est pas quand tu vois la pancarte, hey, ça va arriver à une seule voie dans 2 kilomètres qu'il faut que tu tasses dans la voie où est-ce qu'il faut que t'ailles. C'est quand tu vas arriver dans la zone, la fameuse méthode du zipper pour s'insérer dans une zone de travaux. Il y a encore un paquet de gens qui comprennent pas ça. Puis là, ce que ça fait, ça cause un bouchon de circulation. Là, des fois, t'es surpris parce que, hey, y a un bouchon là. Puis là, ça peut avoir des conséquences qu'on connaît. Ça peut créer des accidents. Ça fait que, tu sais, c'est des principes qu'on nous montre pourtant en cours de conduite que on oublie. On oublie, puis ça peut causer des accidents, ces affaires-là, tu sais.
10: Et soyez pas pressés. Partez d'avance, je vous le dis.
9: Ah, t'es en vacances.
10: T'sais, mettez-vous une bonne playlist, là. Écoutez le haut partout au Québec. Il y a 12 stations. Vous pouvez pas vous rater votre shot, là.
9: Bon, puis tu te branches via notre site web, là. Tu sais,
10: C'est vrai.
9: On va s'occuper de toi.
10: On a pris
9: là.
10: La route. Il y en a qui sont moins expérimentés avec les roulottes. Il y en a qui ont des vélos en arrière, puis ils ont un burger sur le top, puis que c'est des jeunes qui sont dans leurs premières vacances, puis qui sont bien insécures. C'est sûr, des fois, tu dis, c'est une zone de 90, je roule à 82. Oui, ça peut t'insulter.
9: À mais t'es un danger public, pareil!
10: Ouais. À un moment donné, t'auras l'option de pouvoir le dépasser. Fais pas ça non plus agressivement, là. Dépasse-le. Souhaite-lui des belles vacances. Puis après ça, passe ton chemin.
9: Je pense qu'on a besoin de gérer mieux dans notre attitude en tant qu'automobiliste pour faire en sorte que le bilan routier soit moins dramatique. T'sais. Commençons par nous occuper de nos propres petites bébelles, de bien contrôler, puis d'être un conducteur prudent, sécuritaire. Si chacun faisait ça, je pense que le bilan il serait moins dramatique. Mais là, parti comme on est là, j'ai pas hâte de voir le chiffre qu'on va nous sortir dans deux semaines après les vacances de la construction pour dire, hey, ça a été les pires de l'histoire du Québec, on veut pas ça.
10: Parce que là, en plus, avec le prix de l'essence, on comprend qu'on reste un peu plus au Québec, fait qu'il va y avoir plus de monde. Mais là, tu sais, voyons ça comme un wake-up call, là. Puis il y a Fabien qui dit, il y a Nico qui dit, moi, je serais pour 50-50 pour repasser un test de conduite. Ça vaudrait peut-être la chance.
9: Oh, peut-être même avant. C'est juste la théorie, là. On mériterait des fois, là.
10: Ah oui. Au 5 ans, là, tu sais. Puis Fabien dit, pas compliqué, patience et courtoisie.
9: Ah, des mots sages, Fabien. Des mots très sages. C'est fou.

0: Ben, c'est déjà presque tout en ce qui nous concerne pour ce lundi 20 juillet 2026 pour vos 100 000 matins sur Haut partout dans l'Est du Québec. Non, mais quand même, je suis satisfait de cette émission-là, Stéphanie. Pas trop rouillé, tu sais, après deux semaines, je disais, je vais déparler, puis pas plus que d'habitude.
1: Je peux emprunter l'expression, c'est comme le vélo, ça se perd pas, mais malgré que toi, ça fait longtemps que t'as pas fait du vélo aussi.
0: Oui, ça c'est une autre histoire, ça. Bon, mais quand même, j'étais pas assez dérouillé. J'ai eu une dérouillée pour notre quiz du jour. Ce matin, Jean-Michel qui m'a planté, mais bon, écoute, c'est une question de dire merci aussi pour sa collaboration des dernières semaines avec notre dernière chronique de la Coupe du Monde dans notre chronique La Game. On est revenu sur la grande finale remportée par l'Espagne hier. Jean-Michel avait ses commentaires là-dessus ce matin. On a parlé du kilométrage que vous faites durant les vacances. Dans l'Est du Québec, c'est pas trop long que ça monte, l'odomètre, hein? Quand on se promène un peu durant les vacances, on a été à même de le constater avec vos réponses ce matin. Puis, tant qu'à parler de vacances puis de personnes qui se promènent puis qui sont sur la route, sécurité routière, hein? Important.
1: Ouais. Un petit rappel important.
0: Ben, début de vacances de la construction, tu fais comme, j'ai pas hâte au bilan, hein. Si on continue à ce beat-là, là, on en a jasé ce matin. Ça, ben, d'autres affaires, c'est disponible déjà sur nos sites web, les sites web de Haut dans l'Est du Québec, au 98.7, 95.3, 95.5 et 99.1. Allez écouter ça dans la section en rattrapage. Sinon, ben, on se retrouve demain, 6h, pour votre réveil, dans les 100 000 matins, encore une fois, partout dans l'Est du Québec. Et d'ici là, ben, vous allez passer un excellent avant-midi en compagnie de l'excellente Stéphanie Gagné et du meilleur de la musique. C'est ce qui s'en vient dans les prochaines minutes avant l'arrivée de Richard Z et de ses grands bazous sur l'heure du lunch. Ici Mathieu Guimond, un bon lundi. On se retrouve demain dès 6h pour votre réveil. Bye bye!

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2: Lundi 20 juillet, lendemain de la finale de la Coupe du monde de la FIFA, et l'Espagne sort grand vainqueur. Alors, on va tous se mettre à apprendre à parler l'espagnol par passion. Et je cite mon ami Jean-Michel qui dit « L'Espagne est la maîtrise du début à la fin. Merci pour tout, Messi. » Bienvenue à Oh, Stéphanie Gagné qui vous accompagne pour le meilleur de la musique partout au Québec. Et ce matin, on vous parle des shows préférés qui ont été analysés au Festival d'été de Québec, box-office nord-américain et des affiches générées par l'intelligence artificielle qui sont beaucoup trop présentes sur les réseaux sociaux. En musique, Alex Warren, Freds, collaboration avec Billy Ray Cyrus et l'intégrale de 1991. C'est 8 minutes 39 qui a changé la vie de ben du monde. November Rain, Guns N' Roses et les images du clip qui nous viennent en tête tout de suite. Je pense que ça part la journée vraiment en grande beauté. Et ce à haut pour le meilleur de la musique.

que la météo est pas de notre bord, que c'est gris puis il fait un peu plus froid, ben le cinéma là, c'est un bon moment pour aller voir le film qu'on veut voir depuis longtemps. C'est bon pour la business. Preuve avec les recettes intéressantes qui sont proposées pour le dernier week-end. Et en parlant de film, celle-là, elle est tirée de la bande originale du film Shrek de 2001. Voici Smash Mouth et I'm a Believer. À haut! Oh!

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1: Même si les critiques sont correctes, sans plus qu'on dit que c'est un film très, très, très verbeux, ben le dernier film de Christopher Nolan, L'Odyssée, qui nous parle vraiment de l'Odyssée, le Domère, la grande histoire, ben c'est ça qui est en tête du box-office nord-américain avec 124 millions de dollars US accumulés. Le film Moana 2, qui est en deuxième place avec The Rock, Mignon et Monstre, qui sont en troisième position. Histoire de Jouet 5, que j'ai tellement aimé, qui est en quatrième place. Et Evil Dead Burn, ça, bien sûr, quand il y a un film d'horreur à l'affiche, c'est sûr qu'il se retrouve dans le top 5, au moins pour le box-office nord-américain. Alors, peut-être que ça va vous inspirer pour vos sorties cinéma à venir pour les prochaines heures ou encore les prochains jours. Someday Sugar Ray, ça s'en vient avec le meilleur de la musique à haut.
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1: C'est maintenant la fin pour le Festival d'été de Québec et ça va donner la chance à d'autres festivals qui ont lieu un peu partout au Québec. Ben, cette année, on a fait le bilan des 5 concerts qui ont été préférés par le public. Et Patrick Watson s'y retrouve, show qui a eu lieu le 14 juillet en carte blanche. On a Muse, ça c'était en fin de semaine, il y en a tellement, j'ai plein d'amis qui sont allés. 17 juillet aussi sur les plaines. On y retrouve Soldia. Je pense qu'il en parle encore. Je pense qu'à tous les jours, il en parle sur sa page Facebook. Lui, c'était le 13. Et Gwen Stefani, le 16 juillet dernier. Et Michael Bublé, le 12 juillet. Alors, ça fait pas mal partie, je pense, de ceux et celles qui ont le plus attiré l'attention aussi. Yellow Card, ça s'en vient avec le meilleur de la musique à haut.

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4: Ici Guy Lingeon, voici nos informations au 95.5. À l'occasion de son inauguration officielle vendredi, le gouvernement du Québec a confirmé un investissement de 7,5 millions de dollars pour la construction du nouvel hôtel Quality Inn et suite et du restaurant Pacini de Témiscouata sur le lac. L'établissement ajoute 62 chambres à l'offre d'hébergement du Témiscouata et a permis la création de plus de 30 emplois. Le décès tragique de Jérémy Cloutier, survenu jeudi le 16 juillet à la suite d'une collision avec un orignal à Saint-Jean-de-la-Lande, laisse un immense vide au sein de la communauté témiscouatane. Âgé de 41 ans, le propriétaire du métro marché du Témis de Dégely était reconnu autant pour son sens des affaires que pour sa grande générosité et son engagement envers sa région. Et le Ciel FM de Rivière-du-Loup a poursuivi sur sa lancée hier soir en l'emportant 9-5 face aux braves Batistec du Témiscouata au parc Denis Bouchard, les braves qui occupent toujours le dernier rang. Plus de détails, d'autres nouvelles sur monttémiscouata.com.

vous dire à quel point cette odeur de feu de forêt vient nous atteindre un peu partout au Québec. J'étais sur le sommet du mont Jacques-Cartier, un des plus hauts points au Québec, en fin de semaine, dans le parc de la Gaspésie. Et à un moment donné, ça a senti la fumée. Intense. Mais vous savez que ça peut traverser l'Atlantique pour se rendre jusqu'en Europe. Détail dans quelques minutes. Mais juste avant, Don't Look Back in Anger, le meilleur de la musique à eau avec eau.

0: les vastes panaches de fumée qui ont été provoquées par les incendies de forêt au Canada détériorent la qualité de l'air dans les grandes régions de l'Amérique. Il y a plusieurs secteurs qui ont été touchés par les feux canadiens. Chicago, Détroit, Washington, New York, qui occupait d'ailleurs les quatre premières places du palmarès des villes du monde avec la pire qualité de l'air il y a quelques jours de ça. Et ça a un lien directement avec ces feux de forêt, tristement un peu trop nombreux en Amérique et au Canada particulièrement. Mais là, les prévisions indiquent que la fumée se déplace vers l'est à travers l'Atlantique Nord pour potentiellement arriver en direction de l'Europe. De dire que ça va être majeur puis qu'on va voir les lampadaires allumés en plein cœur de Paris, on n'est pas là, mais l'agence Copernicus qui travaille là-dessus dit que ça a même touché le territoire du Nord-Ouest et ça a atteint l'océan Arctique. Alors, ouais, ça voyage pas mal plus qu'on pense. Benson Boone, Beautiful Things, ça s'en vient pour le meilleur de la musique.
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1: Le meilleur de la musique avec Mike Demero qu'on vient de vous offrir. Lui qui fait escale à Gatineau dans le cadre du Festival de Montgolfière de Gatineau bientôt. Et aussi la semaine prochaine dans le cadre des grandes fêtes TELUS à Rimouski. Vous écoutez le meilleur de la musique partout au Québec. Salutations à ceux et celles qui sont sur la route. Voici Vincent Vallière. Encore.

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1: Vous savez, votre temps est compté pour ceux et celles qui veulent voir le film Histoire de jouets 5. 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J'ai souri, il y a eu des bonnes blagues pour les adultes et quelques larmes aussi, bon. 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Je les aime d'amour et depuis le début. Histoire de jouets, c'est ma vie. Bon, vous êtes à O95.5 des Gelées.

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6: Ici Guy Lingeon, voici nos informations au 95.5. À l'occasion de son inauguration officielle vendredi, le gouvernement du Québec a confirmé un investissement de 7,5 millions de dollars pour la construction du nouvel hôtel Quality Inn et suite et du restaurant Pacini de Témiscouata sur le lac. L'établissement ajoute 62 chambres à l'offre d'hébergement du Témiscouata et a permis la création de plus de 30 emplois. Le décès tragique de Jérémy Cloutier, survenu jeudi le 16 juillet à la suite d'une collision avec un orignal à Saint-Jean-de-Lalande, laisse un immense vide au sein de la communauté témiscouatane. Âgé de 41 ans, le propriétaire du métro marché du Témis de Dégely était reconnu autant pour son sens des affaires que pour sa grande générosité et son engagement envers sa région. Et le ciel FM de Rivière-du-Loup a poursuivi sur sa lancée hier soir en l'emportant 9-5 face aux braves Batistèques du Témiscouata au parc Denis Bouchard, les braves qui occupent toujours le dernier rang. Plus de détails, d'autres nouvelles sur montémiscouata.com.

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1: Vous n'êtes pas encore en vacances, mais ça s'en vient. Ben, sachez que peu importe où vous êtes, au total, c'est 12 stations de radio haut au Québec. Donc, il n'y a pas de raison de pas être là. Bien branché pour le meilleur de la musique. Je vous salue. Mon nom est Stéphanie Gagné. Je vous accompagne jusqu'à midi. Bring Me to Life, Evanescence, à l'instant. Oh.

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1: Il y a beaucoup de compétition dans le monde de la voiture, qu'on essaie de faire beaucoup de produits dérivés, puis de sortir un peu de la boîte pour pouvoir attirer l'attention. C'est ce que Tesla et encore Volkswagen a fait dernièrement. Je vous parle de leur bon coup dans quelques minutes.

bon coup de publicité, de marketing. Disons qu'il y a certains produits qui poussent très, très fort. Dans le monde automobile, on essaie de se démarquer. Et là, il y a Tesla qui a fait un bon coup, qui a décidé de fidéliser son public très, très jeune, lance son premier vélo, un vélo pour enfants qui est tout

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J'aime ta grand-mère, les trois accords, qui ont leur festival début août, festival de la poutine de Drummondville, parce qu'ils ont voulu comme mettre leur poing sur la table et de dire non, non, ça vient de chez nous, la poutine. C'est un bon coup, fallait y penser. Vous êtes partout au Québec, bien branchés à haut pour le meilleur de la musique. On vous souhaite un bon lundi et une bonne semaine.

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1: Il pensait peut-être que, parce que ça allait se passer la fin de semaine, qu'on allait passer ça sous silence, mais non! Hier, c'était la fête de Richard Z. Sirouane, notre sympathique animateur des Grands Bazous aux côtés de Sylvain Caron. Alors, gênez-vous pas à aller le bombarder de messages de bonne fête sur ses réseaux sociaux. Il est très actif et toujours bien branché. Puis, ben, c'est malgré tout lui qui va vous gâter avec, entre autres, dans la prochaine heure, Pearl Jam du vieux corbeau à venir. On a aussi cette grosse toune des Rolling Stones qui s'en vient. Hey, à demain!
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5: Ici Guy Lingeon, voici nos informations au 95.5. Le Bureau de la sécurité des transports du Canada a dévoilé son rapport sur la collision survenue le 12 janvier dernier entre un train de Via Rail et deux semi-remorques à Saint-Alexandre-de-Kamouraska. Le train qui transportait 124 passagers a percuté les remorques stationnées trop près de la voie ferrée. Personne n'a été blessé, mais les locomotives et plusieurs wagons ont subi des dommages importants. Le BST recommande notamment à Transport Canada d'améliorer l'identification des zones à risque près des voies ferrées et de renforcer la sensibilisation des conducteurs de véhicules lourds. L'inflation est passée sous la barre des 3 % en juin au pays, selon Statistique Canada, alors que les automobilistes ont dépensé moins pour faire le plein d'essence. À l'échelle nationale, l'inflation a ralenti pour s'établir à 2,8 % en juin, comparativement à 3,2 en mai. Au Québec, elle s'est établie à 3,2 % en juin par rapport à 3,6 en mai. Et au sport, défaite des Braves Batistecs du Témiscouata hier 9-5 devant l'équipe Loupe-Rivoise. Plus de détails, d'autres nouvelles, montemiscouata.com.

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3: Ah ben salut tout le monde, vous êtes en compagnie de Richard Z. Sirois et de mon fidèle producteur au contenu, Sylvain Caron.
4: Ça fait plaisir. Hey, j'aime ça, tu m'as bien nommé, le titre exact. Je tombe en vacances à compter de demain.
3: Oui.
4: Et salutations aux gens qui sont en vacances, entre autres avec les vacances de construction.
3: Vacances officielles, beaucoup de personnes, beaucoup de gens sur les routes, soyez prudents.
4: Beaucoup de présence policière aussi.
3: Oui, évidemment. Et à partir de demain, c'est Michael Gagnon qui
4: sera
3: à ta place. Ça va être bon, chaud.
4: Je peux fermer ton micro aussi.
3: On commence cette émission tout de suite avec l'un des grands groupes de l'histoire du rock, les Rolling Stones, avec Sympathy for the Devil, le meilleur de la musique.

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1: Le hit marquant aujourd'hui appartient à la formation Pearl Jam, façon de souligner l'anniversaire d'un des membres fondateurs du groupe qui s'appelle Stone Gossard. Il est né le 20 juillet 1966 à Seattle. Il a été dans des groupes qui s'appellent Green River, Mother Love Bone, Temple of the Dog.
2: Un petit peu moins connu, disons.
1: Oui, un peu moins connu. Ils font de Pearl Jam et Eddie Vedder va se joindre un petit peu après. Ouais. Ils vont trouver un chanteur pour
2: Topinouche de mon choix.
1: Oui, un très très bon choix. On va écouter Pearl Jam tout de suite avec Evan Flow, le meilleur de la musique à l'heure du dîner. C'est toujours ici à O.
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0: Ben ici, c'est toujours le meilleur de la musique sur le réseau Arsenal Média, le plus grand radio-diffuseur au Québec avec plein de nouvelles stations qui s'ajoutent. On peut être fier de ça.
1: Oui, ben écoute, on s'approche des 30 avec les nouvelles stations ajoutées, entre autres BPM Sport, la radio de Québec aussi qui a été ajoutée de ça quelques jours à peine.
0: 29 stations maintenant.
1: Voilà, officiellement, oui.
0: On partit du réseau Arsenal Média. Nous, on a un quart d'heure non-stop devant avec, entre autres, Queen et David Bowie. Ça va commencer avec Def Leppard, Animal et... C'est l'une des histoires les plus incroyables de l'histoire du rock. Le batteur qui perd un bras, on lui fabrique...

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0: good Charlotte avec I Just Wanna Live au meilleur de la musique. Sylvain Caron, il y a des, les Blue Jays sont un petit peu en difficulté.
1: Écoute, ça va pas nécessairement bien depuis quelques temps, mais là, on va tenter de profiter de la de l'après-match des étoiles pour renouer avec plus de victoires parce qu'on joue en, en dessous de 500. On ne fait pas le portrait des séries à date, mais pas du tout. Alors que pour ce soir, on reçoit la visite pour cette journée du 20 à les Rays de Tampa Bay. C'est le début d'une nouvelle série au Rogers Center. Et je sais qu'il y a des gens de peu partout à travers la province qui s'y retrouvent parce que ça fait partie des dates qui sont souvent sélectionnées pour
0: les voyages organisés.
1: Voilà, ouais, les voyages organisés, ainsi de suite. Profitez-en si vous allez voir les Blue Jays prochainement.
0: On continue ce show avec Plume et la pièce Jonquière au meilleur de la musique.
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1: Ah ben c'était les colocs avec Passe-moi la poc pour conclure ce show radio. Merci Sylvain Caron, en vacances demain.
2: Oui, pour donc on se retrouve dans une quinzaine. Mon Richard, tu vas t'ennuyer, je le sais. Bon, le show sera toujours aussi bon parce que Richard est là.
1: Hey, si tu t'ennuies de ma voix, là, ma belle voix angélique, je vais t'appeler à 4h du matin, je vais te dire le meilleur de la musique!
2: OK. Tu peux-tu attendre à 8h?
1: Je vais te laisser. Hey, bonne vacances.
2: Dis-moi pas que tu te lèves à 4h, c'est même pas vrai à part de ça.
1: Ah, c'est vrai, je me lève jamais à 4h. Hey, à demain tout le monde. Salut!
3: Bye! Oh! Oh!

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9: Ici Guy Lingeant, voici nos informations au 95.5. Le Bureau de la sécurité des transports du Canada a dévoilé son rapport sur la collision survenue le 12 janvier dernier entre un train de Via Rail et deux semi-remorques à Saint-Alexandre-de-Kamouraska. Le train qui transportait 124 passagers a percuté les remorques stationnées trop près de la voie ferrée. Personne n'a été blessé, mais les locomotives et plusieurs wagons ont subi des dommages importants. Le BST recommande notamment à Transport Canada d'améliorer l'identification des zones à risque près des voies ferrées et de renforcer la sensibilisation des conducteurs de véhicules lourds. L'inflation est passée sous la barre des 3 % en juin au pays, selon Statistique Canada, alors que les automobilistes ont dépensé moins pour faire le plein d'essence. À l'échelle nationale, l'inflation a ralenti pour s'établir à 2,8 % en juin, comparativement à 3,2 en mai. Au Québec, elle s'est établie à 3,2 % en juin par rapport à 3,6 en mai. Et au sport, défaite des Braves Batistecs du Témiscouata hier 9-5 devant l'équipe Loupe-Rivoise. 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
1: Hello, hello, bon début de semaine. Olivier Poitras qui vous retrouve dans le meilleur de la musique. Un gros merci d'être branché sur les ondes de haut. En ce lundi 20 juillet, un bon début de vacances des deux semaines de la construction. Ben oui, c'est maintenant. Salutations à tous ceux et celles qui en profitent et qui sont peut-être déjà partis et qui, voilà, profitent de ce beau temps qui s'en vient. Dans les prochaines, la musique de General, ça s'en vient tout de suite, c'est Somber avec Homebreaker à haut.

Vous êtes dans le meilleur de la musique jusqu'à 15h. Un gros merci d'être branché sur les ondes de haut dans les prochaines minutes. Une des chansons les plus populaires de l'été, Tame Impala, Dracula, ça s'en vient tout de suite, la nouveauté de Shaboozy avec Cowgirl. Le meilleur de la musique, c'est ici, à Haut.

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1: 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Hein, vous êtes des fans de camping, vous aimez le kayak. Vous voyez, je sais pas moi, souper au resto, une petite terrasse, un verre, tout ça, il y a de tout. 50% de rabais. Et je vous dis aussi, surveillez les jeudis, parce qu'on ajoute souvent de nouvelles offres aussi. Ça peut être intéressant. Partout. L'année prochaine, la musique de Tame Impala, Dracula, ça s'en vient. Restez là.
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Est-ce qu'il y en a parmi vous hier après-midi qui étaient rivés devant leur téléviseur pour regarder la finale de la Coupe du Monde entre l'Espagne et l'Argentine? Nos voisins d'affaires, ça a été une clinique de soccer pour l'Espagne. L'Argentine, aucun tir au but, 12 pour l'Espagne. Ils se sont même fait refuser 2 buts. Victoire d'1-0. Victoire méritée pour l'Espagne lors de cette Coupe du Monde 2026. La deuxième de leur histoire seulement. Dans les prochaines, il y aura la musique de Temper City. Ça s'en vient avec Self-Aware.

0: The ASAP Band, le Crazy Cover Band et son Project. Aussi au programme Hommes Forts, Dance Country Pop et Repas Festif. 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
6: Ici Guy Lingeant, voici nos informations au 95.5. Le Bureau de la Sécurité des Transports du Canada a dévoilé son rapport sur la collision survenue le 12 janvier dernier entre un train de Via Rail et deux semi-remorques à Saint-Alexandre-de-Kamouraska. Le train qui transportait 124 passagers a percuté les remorques stationnées trop près de la voie ferrée. Personne n'a été blessé, mais les locomotives et plusieurs wagons ont subi des dommages importants. Le BST recommande notamment à Transport Canada d'améliorer l'identification des zones à risque près des voies ferrées et de renforcer la sensibilisation des conducteurs de véhicules lourds. L'inflation est passée sous la barre des 3 % en juin au pays, selon Statistique Canada, alors que les automobilistes ont dépensé moins pour faire le plein d'essence. À l'échelle nationale, l'inflation a ralenti pour s'établir à 2,8 % en juin, comparativement à 3,2 en mai. Au Québec, elle s'est établie à 3,2 % en juin par rapport à 3,6 en mai. Et au sport, défaite des Braves Batistec du Témiscouata hier 9-5 devant l'équipe Loupe-Rivoise. 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

veux prendre le temps de saluer tous ceux et celles qui sont en vacances. Et je veux surtout vous dire prudence sur les routes du Québec en ces deux semaines de la construction. Mais le mot d'ordre, profitez-en, oui. Profitez de vos vacances. Dans les prochaines, Torvlo et Stromae, tout de suite, c'est Kane Brown à haut.

0: J'ai envie de poser une question ben à vous. De vous poser une question et de savoir si vous êtes déjà, bon, partant des amateurs de golf, et si oui, selon vous, quel est le plus bel endroit pour jouer au golf au Québec? Je me suis mis au golf déjà il y a quelques années, mais là, je joue pas mal plus régulièrement. Et pour vous dire, je suis à la recherche d'un nouveau terrain que je connais peut-être pas, et je fais appel à vos services pour me dire où aller golfer. Hein, s'il faut que je parte une fin de semaine quelque part, que j'aille jouer au golf, seulement savoir quel est le plus bel endroit au Québec, selon vous, pour aller jouer une game de golf. J'attends vos réponses. Dans les prochaines, la musique de Killers, ça s'en vient avec Mr. Brightside au retour. C'est Alex Warren avec Fever Dream.
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Cette saison, les amateurs de hockey auront droit à deux matchs de plus. On passe de 82 à 84 matchs pour le Canadien. Est-ce que Cole Caulfield va repartir la machine? Voici Bob Bissonnette à haut.

0: Merci.
1: Eh bien, restez là dans les prochaines minutes. On poursuit ça. Le trafic à compter de 15h et à 18h. Manquez pas les hits. Avec Chuck, nous, on se retrouve demain 13h. Je vous souhaite une bonne fin de journée sur nos ondes.
2: Salut!

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10: Ici Guy Lingeon. Voici nos informations au 95.5. Le Bureau de la Sécurité des Transports du Canada a dévoilé son rapport sur la collision survenue le 12 janvier dernier entre un train de Via Rail et deux semi-remorques à Saint-Alexandre-de-Kamouraska. Le train qui transportait 124 passagers a percuté les remorques stationnées trop près de la voie ferrée. Personne n'a été blessé, mais les locomotives et plusieurs wagons ont subi des dommages importants. Le BST recommande notamment à Transport Canada d'améliorer l'identification des zones à risque près des voies ferrées et de renforcer la sensibilisation des conducteurs de véhicules lourds. L'inflation est passée sous la barre des 3 % en juin au pays, selon Statistique Canada, alors que les automobilistes ont dépensé moins pour faire le plein d'essence. À l'échelle nationale, l'inflation a ralenti pour s'établir à 2,8 % en juin, comparativement à 3,2 en mai. Au Québec, elle s'est établie à 3,2 % en juin par rapport à 3,6 en mai. Et au sport, défaite des Braves Batistèques du Témiscouata hier 9-5 devant l'équipe Loup-Périvoise. Plus de détails, d'autres nouvelles, Montémiscouata.

Bon lundi, bienvenue dans le trafic. Mon nom est Chuck et je suis là avec la grosse musique en mode vacances pour plusieurs. Ça va être ça, l'état d'esprit du trafic. Oui, on est une gang à travailler quand même. Là. Il y en a des guerriers là, qui travaillent quand même pendant ces semaines-là de vacances pour plusieurs, mais je l'ai senti en fin de semaine avec le meilleur de la musique week-end. Je le sens aussi depuis le début de la journée. Bon, on est en mode vacances. Puis, tant mieux. Moi, je suis partant pour ça. On y va. Même si on n'est pas en vacances, on l'est quand même un peu dans notre tête. Ça prend de la bonne musique pour fêter ça. The Kids, Aren't Alright. Offspring, ça sent bien dans les prochaines minutes. Et il y a Creed aussi. Hey, Creed, là, je pense que s'ils sont bookés dans un festival au Québec, ça va pogner. Il se passe de quoi avec Creed dans les dernières années? Leur dernier passage au Québec, c'était le 25 novembre 2024 pour leur tournée Are You Ready? Puis à ce moment-là, ça faisait plus de 25 ans que le groupe Creed n'avait pas joué à Montréal. Je sais pas si on jouait ailleurs, j'essaie de fouiller un peu de l'information, mais c'est ça, ça fait longtemps qu'on les a pas vus. 2024, ça fait pas si longtemps que ça, mais j'ai l'impression qu'un gros show là, dans un festival quelque part là, à l'extérieur, ça marcherait pas à peu près. On les écoute, My Sacrifice, Creed sur le meilleur de la musique.

Gabriel Fredette est parmi les plus gros noms de la relève musicale. En ce moment, il s'en vient avec Le Bon Choix dans le trafic. Et on a juste avant la toute dernière de Talk, c'est Time Machine. Merci de nous avoir choisi pour ton retour à la maison dans le trafic sur le meilleur de la musique à haut. 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

0: Est-ce que les nombreux feux de forêt vont avoir un impact sur le Québec? Ça pourrait se faire sentir très rapidement dans la province. C'est 936 incendies qui sont recensés à travers le pays, selon le plus récent bilan du ministre des Ressources naturelles du Canada. Du lot, 226 font l'objet d'une intervention maximale. 103 ne sont pas maîtrisés, 38 sont contenus et 85 sont maîtrisés. De plus, 125 nécessitent un niveau d'intervention modulé. Les pompiers ont également à l'œil 585 feux de forêt considérés comme sous observation. Au Québec, c'est 144 qui sont actifs, aucun qui sont hors de contrôle, c'est la bonne nouvelle. 4 contenus, 13 maîtrisés. L'Ontario, la Saskatchewan sont fortement touchés par les feux de forêt. Donc, on va surveiller la situation parce que le Québec pourrait être sous la fumée dès jeudi. Donc, dans une couple de jours, là, on pourrait peut-être voir là, un ciel affecté par cette fumée dense qui, selon les prévisions, devrait arriver sur le Québec jeudi. Et on pourrait même y goûter encore plus vendredi et samedi. Une situation à surveiller, ça n'a rien de paniquer, mais quand même, c'est le genre de choses qui se déroule en cette semaine de vacances pour plusieurs. Je sais pas si ça va finir par avoir un impact sur des plans de vacances, mais je pense pas. Je croise les doigts, je touche du bois, et on a de la bonne musique qui s'en vient en plus. Hey, ça, c'est une bonne nouvelle. On a dans les prochaines minutes No Rain, Blind Melon qui s'en vient sur le meilleur de la musique à haut.
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1: Pour la fin de l'après-midi à Dégely, c'est généralement ensoleillé avec un maximum à 22 degrés, 13 en soirée et au courant de la nuit, avec quelques nuages ici et là. Un beau maximum de 26 demain avec alternance soleil-nuages, avec des vents, des rafales jusqu'à 50 km/h en journée. On a aussi de la pluie pour mercredi, malheureusement, mais c'est encore le temps de changer. Maximum de 22 degrés et retour du soleil prévu jeudi avec un maximum de 19 à Dégely.
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silence et on jase de toi, ça s'en vient dans les prochaines minutes. On a aussi Chasing Sunset. Quelle belle activité d'été, ça, et de vacances. Poursuivre des couchers de soleil. Blue Ridge Band s'en vient dans les prochaines minutes. Et juste avant, Yellow Card, Good Charlotte, Bedroom Posters. Sur le meilleur, la musique à haut.

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1: Post Malone a donné tout un show hier lors de la finale de la Coupe du Monde 2026. C'était même pas le show de la mi-temps, on l'a ajouté à la dernière minute. À la mi-temps, il y avait Justin Bieber, BTS, Madonna. Comme si c'était pas assez, on a rajouté Post Malone pour un show de clôture. Et là, je me suis dit, oh, attends un peu, là, c'est un événement qui est suivi. Je sais pas, hier, la cote d'écoute, c'était quoi, mais en 2022, la finale avait attiré 1,5 milliard de téléspectateurs partout dans le monde. Fait que j'imagine que ça va être la même chose cette année ou encore plus. Je me disais, belle occasion de présenter une nouvelle chanson. J'étais sûr et certain que Post Malone allait nous dévoiler une nouvelle tonne. On sait qu'il y a de la nouvelle musique qui devrait sortir en 2026. Puis ça arrive pas. Là, je me suis dit, ah, c'est peut-être là. Mais finalement, non. Mais c'était quand même vraiment très, très bon hein, avec ses gros hits comme Sunflower. Ça, c'est hyper connu comme chanson. Ça a été une bonne performance. Il y a une chose à noter. Aucune tune de cette liste était country. Il y a juste son look qui l'était. Fait que la nouvelle musique, elle, est-ce qu'elle va être country? Est-ce qu'il retourne plus vers le pop et le rap? Ben, hâte de voir. Ce qui est sûr pour l'instant, il s'en vient avec Chemical sur le meilleur de la musique en haut.
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0: Maison dans le trafic. Mon nom est Chuck. On est ensemble jusqu'à 18h. Et par la suite, les hits comme à l'habitude. On change pas de formule gagnante. Alors, on a le Festival d'été de Québec qui s'est déroulé jusqu'à hier. Encore une fois, beaucoup de grosses soirées musicales. Je sais pas si t'as eu un coup de cœur, si jamais t'es allé voir dans les shows proposés dans les 10 derniers jours. Moi, pour ma part, je pense que je vieillis, mais The Lumineers a été pas mal mon show préféré dans ceux que je suis allé voir. Ça, j'aurais aimé ça aller voir Limp Bizkit, mais c'était pas possible pour moi. Il y a plein d'autres shows que j'ai bien aimé, mais ouais, The Lumineers, je pense, ce serait mon coup de cœur. Je sais pas toi, tu peux m'écrire là-dessus, ça me fait plaisir de te lire. Et bien sûr que ça brasse dans la région, il y en a de l'action, et j'y reviendrai un peu plus tard dans le trafic avec un immense plaisir. Parce que l'été, c'est fait pour jouer, en plus, quand il y a des vacances comme ça pour plusieurs, aussi bien en profiter. On va faire le tour de ce qui se passe dans la région un peu plus tard. On aura un petit bulletin de sport aussi. On aura dans les prochaines minutes la grosse musique Better Than Ezra Good. Ça s'en vient dans les prochaines minutes à haut.
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3: Accidentellement à Saint-Jean-de-la-Lande le 16 juillet, à l'âge de 41 ans et 10 mois, est décédé M. Jérémy Cloutier, fils de Dame Joëlle Picard et de feu M. Guylain Cloutier. Il demeurait à Saint-Jean-de-la-Lande. La famille recevra les condoléances à la coopérative funéraire des Eaux Vives située au 400 avenue principale à Desjely le mardi 21 juillet de 19h à 21h et le mercredi 22 juillet à compter de 9h. Le service religieux sera célébré le mercredi 22 juillet en l'église de Desjely à 11h et de là au cimetière paroissial. Les services professionnels ont été confiés à la coopérative funéraire des Eaux Vives.
2: Tout le personnel et la direction d'Arsenal Média offrent leurs plus sincères condoléances aux familles éprouvées.

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1: Ici Guy Lingen, voici nos informations au 95.5. Karine Malenfant sera la candidate du Parti libéral du Québec dans la circonscription de Rivière-du-Loup, Témiscouata, les Basques, en vue des prochaines élections provinciales. Selon Radio-Canada, l'ancienne directrice générale du Collège Notre-Dame de Rivière-du-Loup a accepté de porter les couleurs du PLQ. L'annonce officielle de sa candidature devrait être faite au début de la semaine prochaine par le chef libéral Charles Milliard, qui pourrait même être présent dans la région pour l'occasion. Lors du scrutin, elle fera notamment face à la ministre députée caquiste Amélie Dionne, à Ariane Boyer du Parti québécois et à Louise Moreau du Parti conservateur du Québec. À date, une lutte politique féminine s'annonce. Québec veut accroître la présence d'aliments québécois dans les institutions publiques. Le Centre d'acquisition gouvernementale lance donc un appel d'offres pour l'acquisition de produits d'épicerie avec l'obligation d'inclure des aliments du Québec. Plus spécifiquement, des produits d'épicerie comme des denrées alimentaires non périssables, certains produits laitiers, des légumes, des fruits surgelés et en conserve ainsi que quelques protéines surgelées sont concernés par ce regroupement d'achats. Les établissements de santé Québec et certains établissements du ministère de l'Éducation du Bas-Saint-Laurent sont notamment visés par cette démarche. Revirement de situation à Desjely, alors que la ville avait annoncé plus tôt cet été que le restaurant de la plage demeurerait fermé, faute d'avoir trouvé un concessionnaire pour en assurer l'exploitation, l'établissement rouvrira finalement ses portes le 25 juillet. La ville a confirmé que le restaurant familial La Bonne Assiette prendra en charge les opérations, ajoutant ainsi un nouvel établissement à son réseau. La réouverture permettra aux visiteurs de profiter à nouveau d'un service de restauration à la plage de Desjely. Plus de détails et d'autres nouvelles sur montemiscouata.com.
2: Ça a été tout un événement hier, la finale de la Coupe du monde de la FIFA 2026 avec cette victoire épique de l'Espagne qui bat Messi et l'Argentine à la Coupe du monde. Ils sont arrivés aujourd'hui triomphants en Espagne et toute l'après-midi, ça a été le gros party là-bas. Disons qu'ils ont des raisons de fêter. Et les Espagnols, qui d'habitude est un peuple festif en général, imaginez après avoir gagné une Coupe du monde. Et il y a quelqu'un que je connais, un de mes amis, qui lui arrivait en Espagne aujourd'hui aussi. Je sais pas si ça retardait des vols ou quelque chose comme ça, mais disons que ça doit brasser pas mal en Espagne. On l'espère, là, juste pour les bonnes raisons. Jusqu'à maintenant, il y a le Canadien aussi qui a confirmé l'embauche de Derek Lalonde. Ça a été confirmé par le Canadien de Montréal. Il est au poste d'entraîneur associé. C'est maintenant confirmé. L'arrivée de Lalonde avait d'abord été rapportée au début du mois en tant que rumeur. Et là, maintenant, ben, on est en mesure de le confirmer. Lui qui a fait ses débuts derrière le banc de la Ligue nationale de hockey en tant qu'entraîneur adjoint avec le Lightning de Tampa Bay en 2018. Maintenant, en poste jusqu'en 2022 et dans l'équipe à remporter la Coupe Stanley de 2020 et 2021. Beaucoup de succès de ce côté-là, du côté de Tampa Bay. A ensuite occupé les fonctions d'entraîneur-chef des Red Wings de Détroit de 2022 à 2024 avant de se joindre aux Maple Leafs de Toronto à titre d'entraîneur adjoint pour la saison 2025-2026.

Bon lundi, pas un lundi comme les autres dans le trafic. Mon nom est Chuck, c'est un immense plaisir d'être là. Et on peut associer mon nom aux vacances, souvent au week-end, aux soirées. Je suis là quand il y a du fun. Quand il y a du party, là, ça me fait plaisir d'être là avec la grosse musique, celle de haut en plus. Et qu'est-ce que vous faites? Êtes-vous en vacances? Est-ce que plutôt c'est de ceux qui travaillent avec ben de la job pour remplacer ceux qui sont en vacances? Ça se pourrait aussi. On a dans les prochaines minutes la nouveauté de Mumford & Sons avec Chris Stapleton. Here, c'est tellement bon, ça s'en vient dans les prochaines minutes. Tout de suite après, God the Better, Dan Ezra. Bon retour à la maison, merci d'être là.

que c'était bon. Chris Stapleton, Mumford & Sons, eux qu'on vient d'entendre. Et tout le temps de quand c'est les vacances comme ça, on peut danser un peu, cambrer les hanches et les Respectables sur le meilleur de la musique.

Au box-office nord-américain, il y en a une couple qui sont allés au cinéma aller voir le nouveau film de Christopher Nolan, L'Odyssée, qui s'est hissé au numéro 1 du box-office nord-américain. Et en tête avec aux alentours de 125 millions de dollars en recettes, selon les estimations publiées hier. C'est une fresque de près de 3 heures adaptée du poème d'Homère vieux de 3000 ans, avec des prises à couper le souffle, tournées en Grèce, au Maroc, en Italie, parfois même en pleine mer, avec des caméras IMAX. Un résultat vraiment convaincant. Budget estimé 250 millions et ça a l'air que ça paraît. Moi, j'ai des amis qui sont allés. De mon côté, je suis allé voir Martin Garrix à la place, mais c'est tout un film. Il va falloir que j'aille voir ça. Ce film-là qui semble vraiment être un travail colossal. Le restant du top 10, ben, par la suite, on y retrouve bien sûr les films pour les jeunes, les Mignons entre autres, qui sont très populaires en ce moment. Histoire de jouets 5. Quatrième place, c'est Evil Dead Burn de Warner Bros., qui est dans le top 5 également. Donc, des gros films qui sortent malgré l'été, les vacances. On dirait qu'il y en a qui anticipent des fois qu'il fasse un peu moins beau et que les gens vont se déplacer dans les salles de cinéma pendant les vacances. On a dans les prochaines minutes Zombie Youngblood. Ça s'en vient à haut.

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0: Pour la fin de l'après-midi à Desjely, c'est généralement ensoleillé avec un maximum à 22 degrés, 13 en soirée et au courant de la nuit, avec quelques nuages ici et là. Un beau maximum de 26 demain avec alternance soleil et nuages, avec des vents, avec des rafales jusqu'à 50 km/h en mi-journée. On a aussi de la pluie pour mercredi, malheureusement, mais c'est encore le temps de changer. Maximum de 22 degrés et retour du soleil prévu jeudi avec un maximum de 19 à Desjely.
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Je veux savoir, c'est quoi tes plans pour les vacances? Petit road trip? Peu importe, vers l'est, vers l'ouest, dans le nord, dans le sud. Je suis curieux de savoir ça, tu peux me l'écrire. Il y a plusieurs personnes qui l'ont fait, mais pas encore personne qui m'a dit qu'il est en direction de la Saskatchewan. Pas que c'est pas beau, pas que c'est pas le fun. C'est juste qu'il y a encore personne qui m'a dit qu'elle s'en allait en road trip en Saskatchewan. Si c'est le cas, ben dites-moi ça pendant qu'on écoute les trois accords sur ma mère, la musique à haut.

0: On a appris aujourd'hui que le comédien Marc Messier, décédé il y a maintenant 2 semaines, n'aura pas droit à des funérailles nationales. La décision a été prise au terme d'une analyse par le protocole du gouvernement du Québec chargé d'organiser les événements officiels. C'est ce qu'a indiqué le bureau de la première ministre Christine Fréchette. Le même choix avait d'ailleurs été fait après le décès de son ami et collègue, le comédien Michel Côté, en 2023. Sa famille avait plutôt organisé une chapelle ardente au Monument national afin de permettre au public de lui rendre hommage. Le drapeau du Québec avait été aussi mis en berne, comme ce sera le cas pour M. Marc Messier. Pour le moment, la famille du célèbre interprète n'a pas encore communiqué les détails des funérailles qui devraient avoir lieu dans les prochains jours, prochaines semaines, selon les informations. On va surveiller ça, bien sûr. Somber Home Wrecker, ça s'en vient, c'est énorme. Dans les prochaines minutes, sur le meilleur, la musique à haut.
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0: Merci d'avoir choisi Oh et le trafic en mode vacances, en mode été, comme ça se peut pas, avec la toune qui punch qui s'en vient dans les prochaines minutes. Reste là, ça vaut vraiment la peine. Les Red Hot Chili Peppers s'en viennent avec Can't Stop. Bon lundi, bon retour à la maison.
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2: Ici Guy Lingeant, voici nos informations au 95.5. Karine Malenfant sera la candidate du Parti libéral du Québec dans la circonscription de Rivière-du-Loup-Témiscouata-les-Basques en vue des prochaines élections provinciales. Selon Radio-Canada, l'ancienne directrice générale du Collège Notre-Dame de Rivière-du-Loup a accepté de porter les couleurs du PLQ. L'annonce officielle de sa candidature devrait être faite au début de la semaine prochaine par le chef libéral Charles Milliard, qui pourrait même être présent dans la région pour l'occasion. Lors du scrutin, elle fera notamment face à la ministre députée caquiste Amélie Dionne, à Ariane Boyer du Parti québécois et à Louise Moreau du Parti conservateur du Québec. À date, une lutte politique féminine s'annonce. Québec veut accroître la présence d'aliments québécois dans les institutions publiques. Le Centre d'acquisition gouvernementale lance donc un appel d'offres pour l'acquisition de produits d'épicerie avec l'obligation d'inclure des aliments du Québec. Plus spécifiquement, des produits d'épicerie comme des denrées alimentaires non périssables, certains produits laitiers, des légumes, des fruits surgelés et en conserve ainsi que quelques protéines surgelées sont concernés par ce regroupement d'achats. Les établissements de santé Québec et certains établissements du ministère de l'Éducation du Bas-Saint-Laurent sont notamment visés par cette démarche. Revirement de situation à Desjely, alors que la ville avait annoncé plus tôt cet été que le restaurant de la plage demeurerait fermé, faute d'avoir trouvé un concessionnaire pour en assurer l'exploitation, l'établissement rouvrira finalement ses portes le 25 juillet. La ville a confirmé que le restaurant familial La Bonne Assiette prendra en charge les opérations, ajoutant ainsi un nouvel établissement à son réseau. La réouverture permettra aux visiteurs de profiter à nouveau d'un service de restauration à la plage de Desjely. Plus de détails et d'autres nouvelles sur montemiscouata.com.
3: L'Espagne qui est rentrée en champion en héros dans leur pays après avoir remporté la Coupe du Monde 2026 hier face à l'Argentine. Les joueurs ont atterri à Madrid avec le trophée qu'ils vont exhiber partout, toute la journée. Et ça doit être encore le cas à l'heure qu'il est, malgré le décalage horaire. D'après moi, ils n'ont pas fini de faire le party. On estime à plus d'un million de personnes les supporters qui se sont déplacés vers Madrid dans les rues pour célébrer cette grosse victoire-là. Hey, ça s'en fait du monde, plus qu'un million de personnes qui fêtent au même endroit. Ça prend pas mal de police. On a au moins 2000 policiers sur place qui vont tenter de contrôler la fiesta. Les Canadiens de Montréal ont confirmé aujourd'hui l'embauche de Derek Lalonde au poste d'entraîneur associé. Lalonde qui a fait ses débuts derrière un banc de la Ligue nationale de hockey en tant qu'entraîneur adjoint du Lightning de Tampa Bay en 2018. Et il a connu à Tampa Bay la gloire avec les Coupes Stanley de 2020 et 2021. Il est maintenant entraîneur associé chez le Canadien de Montréal. Et finalement, le Québec est de retour au sommet de la pyramide du football canadien préuniversitaire. Hier soir, Équipe Québec a remporté la finale de la médaille d'or de la Coupe Canada de football des moins de 18 ans en battant le club de la Saskatchewan 23-20 dans tout un match. La formation dirigée par l'entraîneur Gabriel Cousineau a triomphé grâce à un toucher du porteur de ballon Olivier Côté au Princess Auto Stadium de Winnipeg.

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1: On est en mode vacances, en mode c'est lundi, mais pas un lundi comme les autres. Un lundi de juillet, c'est tout le temps plus léger, tout le temps plus le fun. Bon, on est Chuck, on est ensemble jusqu'à 18h. Et par la suite, ce sera les hits. Je veux rester là, on change pas une formule gagnante. J'aime tellement ça que je prends pas de vacances de ce show-là, ou presque pas. C'est un rendez-vous à partir de 18h avec les numéro 1 des 30 dernières années. C'est pas les numéro 1 qui vont manquer dans la prochaine heure non plus, avec de la grosse musique, dont la toune qui punch qui s'en vient.
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1: Aujourd'hui pour la toune qui punch, c'est une chanson de Red Hot Chili Peppers de l'album By The Way de 2002, 8e album à carrière des Red Hot Chili Peppers. C'est sorti comme 3e single de l'album le 3 février 2003. C'est Can't Stop, la toune qui punch. Que ce soit le punch out ou t'es en vacances, c'est un punch tropical. C'est le Red Hot Chili Peppers sur le meilleur de la musique.
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Si t'es en pleine forêt, dans un chalet, en camping, ben, la prochaine tourne de classe moyenne au fond des bois, ça s'en vient dans les prochaines minutes. Ce sera pour toi. Et juste avant, si vous faites des parties de voisins pendant les vacances ou pendant l'été, cette tourne-là de circonstance aussi. C'est les frères à cheval sur le meilleur de la musique. Oh, merci d'être là. Bon lundi, bon retour dans le trafic.

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0: Le Festival d'été Québec s'est conclu hier et c'est quelque chose qui revient dans les festivals. Ben souvent, les artistes qui dénoncent, peu importe le festival, là, la zone VIP où les gens sont plus là pour jaser que pour profiter du spectacle. Pendant le Festival d'été de Québec, Limp Bizkit et All American Rejects ont pointé du doigt ces zones de privilège dans les derniers jours. Est-ce que c'est quelque chose qui est vraiment dérangeant? Est-ce que c'est plus dérangeant pour l'artiste qui, lui, voit la dynamique entre les vrais fans qui sont tous entassés comme des sardines et les VIP qui prennent un cocktail en jasant? Je sais pas. En fait, les gens ont payé pour être là, donc ils peuvent même faire ce qu'ils veulent dans le VIP. Mais le Festival d'été de Québec, eux, a annoncé qu'ils étaient préoccupés par la situation. Ils en ont parlé cette semaine et ils vont rechercher des solutions pour ce genre de situation-là. Donc, les artistes en parlent, les fans aussi. C'est pas la première fois qu'un artiste en parle sur scène au Québec. Kendrick Lamar et Dave Grohl qui l'avaient fait par le passé de dénoncer ce genre de casse-tête-là pour les organisateurs qui veulent donner une bonne expérience aux VIP dans les festivals. Et pour les artistes qui, eux, c'est sûr et certain, aiment ça voir des fans qui se déchaînent pour eux. C'était le cas au le Rockfest, une autre catégorie à part, là. Mais ça arrivait souvent aussi au Rockfest, là, que les artistes sur scène dénoncent le VIP. Pour y avoir déjà été au Rockfest, là, justement, là, dans la zone un peu plus VIP, disons qu'on se faisait pas traiter avec des mots doux tout le temps par les Ben. Elle doit être fine avec tout le monde. Alanis Morissette, elle s'en vient dans les prochaines minutes sur le meilleur de la musique. Oh.
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5: Pour la fin de l'après-midi à Desjely, c'est généralement ensoleillé avec un maximum à 22 degrés, 13 en soirée et au courant de la nuit, avec quelques nuages ici et là. Un beau maximum de 26 demain avec alternance soleil et nuages, avec des vents, avec des rafales jusqu'à 50 km/h une journée. On a aussi de la pluie pour mercredi, malheureusement, mais c'est encore le temps de changer. Maximum de 22 degrés et retour du soleil prévu jeudi avec un maximum de 19 à Desjely.
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Le PLQ mis sur Karine Malenfant dans Rivière-du-Loup, Témiscouata, les Basques. Karine Malenfant sera la candidate du Parti libéral du Québec en vue des prochaines élections provinciales. Vous y avez tous les détails sur mon Témiscouata.com. À venir, Shabuzi et Cargill. C'est là dans les prochaines minutes sur le meilleur de la musique à haut.

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0: C'est tout pour le trafic, mais je reste encore une heure avec les hits que des numéros 1 des 30 dernières années. C'est ça le planning pour ce qui s'en vient. Manque pas demain matin, les 100 000 matins pour bien commencer ta journée à partir de 6 heures. On se retrouve pour les hits avec Green Day qui s'en vient. Good riddance!
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5: Ici Guy Lingeon, voici nos informations au 95.5. Le Bureau de la sécurité des transports du Canada a dévoilé son rapport sur la collision survenue le 12 janvier dernier entre un train de VIA Rail et deux semi-remorques à Saint-Alexandre-de-Kamouraska. Le train qui transportait 124 passagers a percuté les remorques stationnées trop près de la voie ferrée. Personne n'a été blessé, mais les locomotives et plusieurs wagons ont subi des dommages importants. Le BST recommande notamment à Transport Canada d'améliorer l'identification des zones à risque près des voies ferrées et de renforcer la sensibilisation des conducteurs de véhicules lourds. L'inflation est passée sous la barre des 3 % en juin au pays, selon Statistique Canada, alors que les automobilistes ont dépensé moins pour faire le plein d'essence. À l'échelle nationale, l'inflation a ralenti pour s'établir à 2,8 % en juin, comparativement à 3,2 en mai. Au Québec, elle s'est établie à 3,2 % en juin par rapport à 3,6 en mai. Et au sport, défaite des Braves Batistecs du Témiscouata hier 9-5 devant l'équipe Loupe-Rivoise. 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
2: Bon lundi, bon début de soirée, mon nom est Chuck et je suis là comme à l'habitude avec les hits des 30 dernières années qui a des numéros 1 à part de ça. On fait pas les choses à moitié. On a 24K Golden qui s'en vient et Mood. Un peu plus tard, on aura aussi Low Come Back in the Saddle. C'est là dans quelques minutes. Le temps d'entendre ce classique des années 90 de Green Day. C'est Good Riddance, Time of Your Life sur le meilleur de la musique à haut.

Une de mes chansons de l'été 2026 s'en vient, Temper City, Self Aware. C'est là dans les prochaines minutes. On a Talk et Runaway to Mars. Et un Ben qui a participé hier à la finale de la Coupe du monde de soccer. Mais là, pas comme joueur, comme artiste invité. Il y avait Madonna, BTS, Post Malone et bien sûr Coldplay était de la partie. C'est Fix You A-O.

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Les hits. My ex-best friend, MGK, Machine Gun Kelly avec Black Bear, c'est là dans les prochaines minutes. Et on aura un hit de Linkin Park de leur premier album, Hybrid Theory de 2000. Album qui a fêté son 25e anniversaire déjà l'an dernier. 8e titre du premier album, 4e single d'Hybrid Theory. C'est In The End qui s'en vient sur le meilleur de la musique. Linkin Park va être là.

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Les trois accords s'en viennent avec Marrakech dans les prochaines minutes. Le temps de s'offrir ce One and Wonder des années 90. Fastball et The Way sur le meilleur de la musique à Oh.

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1: C'est tout pour les hits. On se retrouve demain 18h pour l'édition du mardi. D'ici là, manque pas à 6h les 100 000 le matin. Mon nom est Chuck. Je te souhaite un très beau lundi soir. Goodbye.
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2: Ici Guy Lingen. Voici nos informations au 95.5. Le Bureau de la Sécurité des Transports du Canada a dévoilé son rapport sur la collision survenue le 12 janvier dernier entre un train de VIA Rail et deux semi-remorques à Saint-Alexandre-de-Kamouraska. Le train qui transportait 124 passagers a percuté les remorques stationnées trop près de la voie ferrée. Personne n'a été blessé, mais les locomotives et plusieurs wagons ont subi des dommages importants. Le BST recommande notamment à Transport Canada d'améliorer l'identification des zones à risque près des voies ferrées et de renforcer la sensibilisation des conducteurs de véhicules lourds. L'inflation est passée sous la barre des 3 % en juin au pays, selon Statistique Canada, alors que les automobilistes ont dépensé moins pour faire le plein d'essence. À l'échelle nationale, l'inflation a ralenti pour s'établir à 2,8 % en juin, comparativement à 3,2 en mai. Au Québec, elle s'est établie à 3,2 % en juin par rapport à 3,6 en mai. Et au sport, défaite des Braves Batistecs du Témiscouata hier 9-5 devant l'équipe loup-périvoise. Plus de détails, d'autres nouvelles, montevisquata.com.
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L'escale maritime de Trois-Pistoles vient de franchir une étape importante de son développement avec le dévoilement de la première phase de son projet d'opérationnalisation et le lancement de sa programmation estivale. Donc, pour la première phase, justement, c'est dès le 1er août qu'on va inaugurer officiellement le tout lors d'un événement festif au quai de Trois-Pistoles. Et on rappelle aussi que le Festival de l'escale sera de retour du 3 au 6 septembre prochain. D'ailleurs, vous avez un article complet à lire à ce sujet-là de notre journaliste Guylain Jean sur montemiscouata.com.

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4: Voici vos nouvelles, Arsenal Média. Un homme dans la quarantaine est décédé dans une collision survenue vers 5h30 ce matin avec un orignal. Selon la Sûreté du Québec, l'homme était originaire de la région. Un enquêteur en scène de collision s'est rendu sur place afin de tenter d'établir les circonstances de cet événement. La Sûreté du Québec intensifiera sa présence sur les routes en marge des vacances de la construction qui débuteront vendredi. L'année dernière, ces deux semaines avaient été marquées par le pire bilan routier des 10 dernières années, alors que 38 personnes avaient perdu la vie dans 30 collisions. Puisque les déplacements sur le réseau routier, sur les plans d'eau et les sentiers sont plus nombreux, la SQ a invité les usagers à effectuer leurs déplacements de façon sécuritaire. Inscrit sur la liste des criminels les plus recherchés au Québec, le fugitif Maxime Paquette a été arrêté à Cancun, au Mexique, a annoncé la Sûreté du Québec. Âgé de 40 ans, l'homme était recherché depuis juin 2024 par la Direction des enquêtes criminelles dans le cadre des enquêtes Portier et Projet D, qui portaient sur l'importante fuite de données de Desjardins. Son arrestation par les autorités mexicaines fait en sorte que tous les suspects ont été localisés et arrêtés. Pour le moment, Maxime Paquette demeure détenu au Mexique le temps que soient amorcées les procédures d'extradition en vue de son retour au Canada. Finalement, côté météo, à Dégely, ce soir et cette nuit, c'est généralement nuageux avec 40 % de probabilité d'averse et le minimum est de 12 degrés.

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